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1: Avis à tous les terriens, le Corona Minus, un tout petit mais très dangereux virus extraterrestre, en provenance de Vénus, s'est posé sur la Terre. Et c'est à nous, petits et grands super-héros du quotidien, de nous défendre pour l'éliminer. Votre mission, si vous l'acceptez, est la suivante.

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3: Salut nos pitchounes. Dans l'actu du jour, on va parler de l'incroyable histoire de Romualdo Macedo Rodriguez, un Brésilien de 44 ans.
4: Obrigado, les pitchounes. Et bienvenue sur mon bateau.
3: Romualdo, alors, la pêche s'est bien passée?
4: Et les petits amis, il revient de 3 jours de pêche au large d'Oiapoque, en août. Une tempête qui arrive.
3: Une tempête? Mince alors, il faut se mettre à l'abri.
4: C'est trop tard, les vagues sont trop grosses, on va chavirer au secours.
3: Oh, zut, Romualdo, j'espère que vous savez nager.
4: Pas du tout, Romualdo, il est pêcheur, mais il apporte de l'eau.
3: C'est une catastrophe.
4: Nope.
3: Notre pauvre Brésilien est tombé à l'eau, mais comment va-t-il faire pour s'en sortir, seul, au milieu de l'océan?
4: Ne vous inquiétez pas, pour moi, les pitchounes, il y a une solution.
3: Qu'est-ce que c'est que ça? Un congélateur?
4: Maintenant qu'il n'y ait plus de bateau, il va naviguer dans ces petits congélateurs. Et ce sera parfait.
3: Un congélateur? Mais quelle drôle d'idée! Pourtant, ça a marché, les pitchounes. Notre pêcheur a voyagé 11 jours à bord de son congélateur. Il commençait quand même un peu à désespérer. Il a même failli se faire attaquer par des requins. Et son congélateur prenait l'eau quand, enfin, un bateau l'a repéré.
4: Ouh, les amis, je suis là. Dans les congélateurs, vous venez me chercher.
3: Romualdo a perdu 5 kilos. Il a eu très très soif, mais il est rentré chez lui sain et sauf. Ça, c'est une histoire vraiment bizarre, drôle, insolite.
4: Ma 100% vrai, vive l'écolier la
1: vie. C'était le journal des Pitchounes.
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5: Vous écoutez Radio Pitchoun, c'est le club des Pitchoun, nous sommes ensemble jusqu'à 9h. Nous allons rejoindre dans un tout petit instant les copains Francis et Valentin. En ce qui concerne Ambre et Tristan, on aura le plaisir de les retrouver pour un nouveau journal des Pitchoun à 8h et à 9h.
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5: Extrêmement ravi de vous retrouver. Il est 7h passé de pratiquement 2 minutes sur l'antenne de Radio Pitchoun. Et au sommaire de cette émission, il va y avoir Valentin et Francis. Bonjour Valentin et Francis.
6: Bonjour.
5: Comment ça va?
6: Moi je vais plutôt bien, hein, tranquillement, comme bon. On dit.
5: Et
6: je ne dois pas chanter.
5: Non, donc tout va bien.
6: Je n'ai qu'à profiter.
5: Toi tu ne chantes jamais, toi d'ailleurs. Il va falloir qu'on trouve quelque chose.
6: Je chante dans le karaoké là. T'as croqué là, j'ai oublié le nom de ton jeu.
5: Le ton cara.
6: Voilà, t'as croqué.
5: C'est ton cara.
6: Cara croqué.
5: Pourquoi pas, cara croqué. Francis, comment vas-tu?
7: Ça va.
5: Est-ce que tu t'es chauffé la voix? Chauffez la voix.
7: C'est bon, j'ai chauffé.
5: Ok, alors Francis, évidemment tu as perdu le jeu d'hier. C'était le jeu donc de Valentin. À toi, aujourd'hui, comme gage évidemment, comme chaque semaine, de chanter le sommaire sur la musique qu'a choisi pour toi Valentin. Quelle est-elle?
7: Non, c'est toi qui as choisi.
5: Non, moi j'ai accordé, mais c'est Valentin qui m'a donné.
6: C'est une
5: l'idée.
6: Chanson un petit peu latino, sympathique.
5: Moi j'avais dit Shakira.
6: Ouais, mais c'est du, un petit peu du style de Shakira.
5: Voilà. Donc c'est
6: Isabelle.
5: Plutôt sympa. Isabelle.
6: Non, mais c'est le nom de la chanson.
5: Isabelle a les yeux bleus. Allez, on y va. Alors, est-ce qu'on. Il a entendu ou pas?
7: Non, c'est bon, ça va rien dire.
5: Ah bon, très bien, alors vas-y, quand tu veux.

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2: 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Il y a

0: on doit le deviner.
1: Voilà. Le principe est relativement simple. Après les histoires de Francis, on va faire le rap ou le slam de Francis. Ou alors le rap et le slam de Val aussi. Parce que Val est
2: non.
1: très. Si, si.
2: Moi, je chante pas.
1: Si, si. Val est très, très doué. Très, très doué.
2: Moi, j'écris.
1: Non. Tu sais quoi? Tu sais quoi?
2: Moi,
1: je le dis. Je le décrète.
2: Non, c'est mort.
1: Je le décrète.
2: C'est mort.
1: Je le décrète à partir
2: c'est
1: de. Non, je le décrète devant tous les auditeurs. Demain matin, c'est toi qui fais le sommaire.
2: Oui, bien sûr. Allez.
1: Non,
2: ça marche pas.
1: Mais bien sûr que
2: faut,
1: si.
2: Faut du gage.
1: Il y a besoin d'avoir un gage. T'as du talent.
2: Ouais, mais
1: il faut le mettre
2: le talent, il est là que pour ceux qui le méritent.
1: Et ben justement, pour tous nos auditeurs qui nous écoutent, demain il le mérite, il mérite d'écouter son talent à partir de 7h02.
2: Mais déjà, je dois chanter sur ton Cara. T'as vu, j'ai bien dit le nom en plus.
3: Ouais. Je respecte ton travail et tout.
1: Ton Cara, on chantera demain sur Clara Luciani et Grenade. Donc,
2: le qui dit quoi donc des personnages de dessins animés qui vous parlent.
1: Demain, je te le dis moi.
2: Aujourd'hui.
1: Vous voulez les enfants? Oui. T'as vu, ils sont d'accord avec toi.
2: Non. Bonne chance à tous, on tend l'oreille. Et on va essayer de deviner le premier dessin animé.
4: Hey, regarde, les gens en bas, ils se bousculent.
5: Je sais pas, on dirait plutôt qu'ils se battent.
6: J'ai dit, ils se bousculent.
5: Ils se battent.
6: Ça bouscule.
5: Se battent.
4: Pepperoni.
5: Espèce de... Oh.
2: Indice, c'est pas un Disney.
7: Ça arrange toujours tout.
1: Ouais.
7: Sur le long chemin tout blanc de
8: neige. En plus, ça n'a rien à voir avec ce qui se passe.
9: Mon petit, il nous reste une place.
10: Et on a même un gilet en rap. Tu as pile à ta taille.
7: Non, monte sur cette porte d'arcade. Elle est en feu. Et en plus, elle coule.
1: Ah si, je pense bien, mais je suis pas sûr. Vraiment, je suis pas sûr. Astérix ?
7: Non. Prends la borne d'arcade, mon pote.
8: Je crois qu'il faut faire quelque chose.
2: Borne d'arcade dans Astérix.
7: Franchement, tu sais quoi?
1: C'est rien, Astérix et les Vikings. Ça aurait pu être le cas.
0: Joli, moi.
1: Bah, dis-le.
0: Oh, je comprends que tu connais pas. Parce que t'es trop vieux.
1: Que je ne connaisse pas.
0: Oui, tu connais pas. Le monde incroyable de Gumball.
1: Alors là, pour le coup, effectivement, non, je connais.
0: J'en suis sûr, tous les enfants l'ont eu avant nous.
1: Mais oui, non, mais ça, j'en doute pas un seul instant. Mais en même temps, tu sais quoi, je pensais à Obélix. Je reconnaissais pas les voix françaises, donc ça m'embêtait un petit peu. Mais je pensais à Obélix qui mangeait, à Astérix, un petit peu le petit nerveux.
2: Parce que Pepperoni.
1: Mais oui, voilà. Et puis, ça aurait pu très bien être Astérix et les Vikings, version 2015, j'en sais rien, moi. Ou 2017, je sais pas, moi.
2: En tout cas, c'était le monde incroyable de Gumball.
1: Eh ben, je ne l'avais pas, voilà.
2: Deuxième contenu, c'est un film.
1: Attention, le film. Le film.
11: Scrappy, couché, Lilo Scrappy.
12: Finissons-en avec ce clébard, tout de suite.
13: Encore capturé, signorita.
14: Sept.
1: Il y a beaucoup de bruitage, hein. Il n'y a pas beaucoup de paroles, mais il y a beaucoup de bruitage. Aïe!
15: Alors, c'est qui la jouvencelle en détresse?
1: La jouvencelle en détresse.
15: Attention, pizza!
1: Encore en train de manger! Après la pepperoni, c'est la pizza, quoi. Le monde terrible de Gumball!
2: Ce n'est pas ça.
1: Francis, peut-être une idée, moi je n'en ai
2: non.
1: aucune.
0: Je sais pas moi. Je peux avancer, on peut avancer un peu.
1: Ah pourquoi ça, t'as tout le film ou quoi?
2: J'ai 3 minutes d'exprès. Je remets le tout début, c'est une voix vraiment très particulière.
11: Scrappy, couché, Lilo Scrappy.
2: Normalement ça tu trouves.
1: De quoi? C'est pas le. L'âge de glace?
11: Scrappy, couché, Lilo Scrappy.
2: C'était Scooby-Doo.
1: Ah non, mais moi j'avais le Scooby-Doo des années 70, c'était pas du tout le même bruit non plus. Hein.
2: Oh, tu te dormis.
1: C'était on était pas sur la même.
2: Pas de points. Et on continue avec le troisième et dernier extrait du jour.
1: Je suis gâté aujourd'hui là. Là pour le coup, je suis gâté.
16: Bien joué, fils. Bravo.
2: C'est un dessin animé.
16: Ça, c'est mon fils.
14: bien voilà, une sacrée surprise, n'est-ce pas, Elinor? Devinez qui vient dîner ce soir.
17: Fergus.
14: Oh, à ce propos, ça ne t'ennuie pas de t'appeler Lady Ding...
18: Oh, qu'est-ce qui se passe-t-il?
19: Je suis Merida, fille et première descendante du seigneur de Dunbrough. C'est pour obtenir ma propre main que j'entends participer à ce tournoi.
1: On n'est jamais aussi bien servi que par soi-même. T'as raison, jeune fille. Moi aussi, je vais m'obtenir ma propre main.
19: Merida.
1: Je sais pas.
19: Je déteste cette robe.
1: Ah, rebelle.
2: Oui,
1: rebelle.
2: Bonne réponse de Guillaume.
1: Eh oui, c'est quand elle décide de faire le, de lancer elle-même la...
2: La flèche.
1: La flèche qui va tomber pile poil dans,
2: dans
1: le,
2: la flèche
1: dans la
2: de
1: cible.
2: L'autre.
1: Dans la... Oui, effectivement.
2: Exactement.
1: Oh, oh, c'est... Vraiment, pas
2: et
1: mal.
2: Et c'est une égalité.
1: Parfait. Applaudissements pour Francis et moi-même.
2: Mais ça mérite pas
1: non.
2: De foulander.
1: Non, bah oui, bah, clairement. Bah, je m'applaudis alors. Parce que
2: bravo.
1: Moi aussi, je me demande ma main moi-même. Merci beaucoup, évidemment. D'autres qui dit quoi reviendront dès la semaine prochaine pour leur place à la musique dans le club des
2: Pichounes.
1: C'est parti.
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2: 7h30, soyez les bienvenus les copains sur Radio Pitchoun. Radio Pitchoun que vous pouvez écouter évidemment sur vos enceintes connectées. Que se passe-t-il à 7h30, Francis?
3: À 7h30, c'est le moment de retrouver tous les bons plans dans toute la France avec l'agenda. 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
4: Salut les Pitchouns et bienvenue dans ce nouvel agenda des sorties. À l'atelier des Lumières à Paris, les Pitchouns plongent dans un univers gigantesque avec planètes préhistoriques, dinosaures, l'expérience immersive. Les enfants découvrent des dinosaures, grandeur nature grâce à des projections 360 degrés, des sons impressionnants et des décors immersifs qui donnent l'impression de voyager 66 millions d'années dans le passé. Entre volcans, jungle et océans préhistoriques, toute la famille en prend plein les yeux dans une ambiance spectaculaire. Une sortie parfaite pour les enfants passionnés de dinosaures et d'aventures. Ensuite, direction le parc Spirou à Monteux. Les Pitchouns retrouvent leur héros préféré dans des attractions remplies d'humour, de sensations et de couleurs. Entre montagnes russes, attractions interactives et rencontres avec des mascottes, les enfants passent une journée pleine d'énergie et de fou rire. Et enfin, rendez-vous à Nigloland dans l'Aube. Les familles découvrent un immense parc d'attractions avec manège aquatique, grand 8, petits trains et univers féerique. Les Pitchouns adorent alterner entre sensations fortes et attractions familiales dans un parc où l'ambiance est vraiment pensé pour les enfants. Et voilà les Pitchouns, vous savez tout de cet agenda des sorties. Quant à moi, je vous dis à la semaine prochaine.
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2: Qui craint le grand méchant loup? 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
2: Pourquoi le chameau possède-t-il deux bosses? La réponse à cette question, c'est tout de suite évidemment avec Valentin, comme chaque jour, dans le Mais Pourquoi.
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6: Bonjour, aujourd'hui, intéressons-nous aux chameaux et à leurs drôles de bosses. On confond souvent le chameau et le dromadaire, mais c'est en effet le premier qui possède deux bosses sur le dos. Voici une petite astuce pour t'en souvenir. Il suffit de prononcer le nom de l'animal, car il possède autant de bosses que de syllabes. Chameau, donc deux bosses. Contrairement à ce que l'on pourrait croire, les bosses du chameau ne contiennent pas d'eau. En réalité, les bosses du chameau sont des réserves de graisse. C'est pourquoi, quand il n'a pas mangé depuis longtemps, les bosses sont vides et ont tendance à tomber, tandis que lorsqu'elles sont pleines, elles se tiennent bien droites. Le chameau peut alors parcourir de longues distances sans boire ni manger. Les chameaux et les dromadaires sont de la même famille. Pour preuve, avant de naître, l'embryon du dromadaire développe lui aussi deux bosses pendant la gestation, à savoir la grossesse, qui se fondent en une seule bosse avant la naissance. Il est possible que le dromadaire garde ses deux bosses en raison du climat plus rude dans lequel il évolue. En effet, les chameaux vivent dans des régions froides, notamment en Mongolie, tandis que les dromadaires préfèrent les déserts chauds. C'est pourquoi les deux espèces ne se rencontrent jamais. Et voilà, tu sais désormais pourquoi les chameaux ont des bosses. À bientôt pour une prochaine question.
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2: Et si vous venez de nous rejoindre, sachez que durant cette deuxième partie d'émission, vous retrouverez à 8h15 à l'envers, à l'endroit, la possibilité pour vous évidemment d'être plus rapide que Valentin et que Francis pour découvrir des chansons, des bandes originales de films de chez Pixar qui ont été mis à l'envers, à vous de les retrouver à l'endroit. L'agenda de Ambre à 8h30, mais pour l'heure, à 8h passées de quelques minutes, maintenant place à Ambre et Tristan pour le journal des Pitchouns.
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4: Salut nos Pitchouns. Dans l'actu du jour, on va parler de l'incroyable histoire de Romualdo Macedo Rodriguez, un Brésilien de 44 ans.
5: Obrigado les Pitchouns et bienvenue sur mon bateau.
4: Romualdo, alors la pêche s'est bien passée?
5: Et les petits amis, il revient de 3 jours de pêche au large d'Oiapoque, aux août. Une tempête qui arrive.
4: Une tempête? Mince alors, il faut se mettre à l'abri.
5: C'est trop tard, les vagues sont trop grosses, on va chavirer, au secours.
4: Oh, zut, Romualdo, j'espère que vous savez nager.
5: Pas du tout, Romualdo, il est pêcheur, mais il a peur de l'eau.
4: C'est une catastrophe.
5: Ah.
4: Notre pauvre Brésilien est tombé à l'eau, mais comment va-t-il faire pour s'en sortir, seul, au milieu de l'océan?
5: Na, faut s'inquiéter pas, pour moi, les pitchouns, il y a une solution.
4: Qu'est-ce que c'est que ça? Un congélateur?
5: Maintenant qu'il n'y ait plus de bateaux, il va naviguer dans ces petits congélateurs et ce sera parfait.
4: Un congélateur? Mais quelle drôle d'idée! Pourtant, ça a marché, les Pitchouns. Notre pêcheur a voyagé 11 jours à bord de son congélateur. Il commençait quand même un peu à désespérer. Il a même failli se faire attaquer par des requins et son congélateur prenait l'eau quand enfin un bateau l'a repéré.
5: Ouh, les amis, je suis là. Dans les congélateurs, vous venez me chercher.
4: Romualdo a perdu 5 kilos. Il a eu très très soif, mais il est rentré chez lui sain et sauf. Ça, c'est une histoire vraiment bizarre, drôle, insolite.
5: Ma 100% vrai, vive les colliers, la vie.
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2: 8h15 sur Radio Pitchoun et partout en France. D'ailleurs, merci les copains d'être avec nous. Nous sommes ensemble jusqu'à 9h et nous allons jouer au à l'envers, à l'endroit. Le principe de ce jeu est très simple.
3: A-O-E-I-O-O.
2: A-E-I-O-E-Y. Le principe de ce jeu est très très simple. Je vais vous faire écouter trois titres que je suis allé récupérer dans la playlist de Pitchoun que j'ai mis à l'envers. À vous d'être meilleur que Francis et que Valentin pour les retrouver à l'endroit. Est-ce que vous
3: Bonjour,
2: êtes prêts?
3: Je m'appelle Ouster.
2: Oui, parce que Francis Huster.
4: Et moi aujourd'hui je m'appelle A.
2: Comme Hamster, parce que Francis Hamster.
4: Non. Parce que lui il a pris son prénom, sauf que j'ai pas d'artiste qui s'appelle Valentin.
2: Ah si. Non, t'as Valentina.
4: C'est pour ça que je dis je m'appelle A. Valentin plus A, ça fait.
2: Valentina, ok. Allons vers l'endroit, c'est quand vous voulez le dire.
4: Ah, à l'envers, t'as pas expliqué les règles. C'est...
2: Si, je l'ai déjà fait. Si, je l'ai déjà fait. T'étais pas avec moi.
4: Tu fais du pronostic, qui va gagner, voilà.
2: Toi.
4: Ok, c'est parti. Crazy Frog. We are the champion.
2: Alors j'ai noté Crazy Frog, We are the champion pour Valentin. Francis, j'ai besoin d'une proposition.
3: La grenouille folle, nous sommes les champions.
2: Allez, on écoute la réponse.

0: Allez, ça vaut deux points. Deux points, oui, ouais. Certes, mais pour monsieur Valentin. Attention, deuxième extrait. Top, les copains.
1: Valentin John. C'est pas Elton John ?
0: J'en sais rien, mais est-ce que ce n'est que Elton John déjà ? Ou est-ce qu'il est seul ? Est-ce qu'il est en duo ? Quel est le nom de la chanson ?
1: C'est pas Dua Lipa, je sais plus qui chante.
0: Est-ce que c'est ce que tu valides ?
1: Oui, je crois que c'est Cold Heart avec Dua Lipa.
0: Et Elton John.
1: Cold Heart !
0: D'accord, ok. Chut, s'il te plaît.
1: Parce que moi, je connais quelqu'un dans Pitchoun.
0: Oui.
1: Ça s'appelle JP, tu se reconnaîtras. Il adore cette chanson.
0: Bah alors,
1: en même temps, il a raison, parce qu'elle est trop cool.
0: Donc, toi, tu valides Elton John, Dua Lipa avec Cold Heart, ok ?
1: Oui.
0: Val, tu valides quoi ?
2: Et je crois qu'il a raison. J'en baille, tu vois. ça me fatigue d'avance. Non, mais je crois qu'il a raison.
0: T'aimes pas perdre ?
2: Non, je sais pas que j'aime pas perdre. Non, c'est, je vais pas chercher autre part. Je pense qu'il a raison.
0: Tu sais quoi ?

0: pour Francis.
1: Et pourquoi j'ai pas 3 points?
0: Et pourquoi? Parce qu'il y a que 2 points, c'est l'artiste ou le duo.
1: Il y a 3 artistes. Dans deux artistes.
0: En plus, j'étais plutôt sympathique.
1: La semaine dernière, avec le featuring, j'avais déjà 2-3 points.
0: Peut-être, mais cette semaine, ça change. Et encore, j'étais sympa, je t'ai dit attention, est-ce qu'il est seul? Voilà, donc je t'ai donné une indication supplémentaire, c'était cadeau. Attention, troisième extrait, top!
2: Julien Doré. Allez hop! Ça, c'est gratuit, c'est pour Bibi. La chanson, je l'ai pas par contre. Je reconnais sa voix, mais je reconnais pas du tout la chanson.
0: Peut-être Francis.
1: Oh, zouzou.
2: Ah non, c'est Kiki. Merci Francis.
1: Oh là là.
0: On écoute la réponse.
1: T'es sûr?
0: Oui.
3: Mais toi, t'auras

0: Et Kiki, évidemment, bah Zizi, mais pourquoi t'as été chercher Zizi?
1: Bah je sais pas, t'as un fond de son.
0: J'ai aidé. Sérieux, moi j'ai plus rien, on va terminer. Allez, on va écouter d'ailleurs, je sais plus où on en est dans les points, c'est Valentin qui remporte évidemment. Et on écoute tout de suite sur Radio Pitchoun, Julien Doré avec Kiki, donc.

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2: Que vous habitiez Paris, Lille, Lyon ou encore Marseille, tout savoir sur ce qui se passe près de chez vous, tendez bien l'oreille, ça tombe plutôt bien, car à 8h30, c'est l'heure de retrouver l'agenda.
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4: Salut les Pitchouns et bienvenue dans ce nouvel agenda des sorties. À l'atelier des Lumières à Paris, les Pitchouns plongent dans un univers gigantesque avec planètes préhistoriques, dinosaures, l'expérience immersive. Les enfants découvrent des dinosaures, grandeur nature grâce à des projections 360 degrés, des sons impressionnants et des décors immersifs qui donnent l'impression de voyager 66 millions d'années dans le passé. Entre volcans, jungles et océans préhistoriques, toute la famille en prend plein les yeux dans une ambiance spectaculaire. Une sortie parfaite pour les enfants passionnés de dinosaures et d'aventures. Ensuite, direction le parc Spirou à Monteux. Les Pitchouns retrouvent leur héros préféré dans des attractions remplies d'humour, de sensations et de couleurs. Entre montagnes russes, attractions interactives et rencontres avec des mascottes, les enfants passent une journée pleine d'énergie et de fou rire. Et enfin, rendez-vous à Nigloland dans l'aube. Les familles découvrent un immense parc d'attractions avec manège aquatique, grand 8, petit train et univers féerique. Les Pitchouns adorent alterner entre sensations fortes et attractions familiales dans un parc où l'ambiance est vraiment pensé pour les enfants. Et voilà les Pitchouns, vous savez tout de cet agenda des sorties. Quant à moi, je vous dis à la semaine prochaine.
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2: Merci d'être avec nous, les copains. 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
3: Salut les Pitchouns et bienvenue dans cette nouvelle actu ludique. Aujourd'hui, on va parler du jeu de société Top 50. Le jeu de société Top 50 est une expérience musicale incontournable qui ravira les amateurs de musique de toute génération. Inspiré par les hits musicaux les plus emblématiques de tous les temps, le jeu est un défi épique pour tester vos connaissances musicales ainsi que celles de vos amis et de votre famille. Le concept est simple. Les joueurs doivent répondre à des questions et relever des défis liés à la musique. Vous pourriez être amené à fredonner un refrain célèbre, à reconnaître un artiste en écoutant quelques notes ou à deviner la chanson d'après ses paroles. Avec une variété de catégories musicales allant des années 60 aux hits contemporains, le jeu Top 50 propose une expérience musicale complète et divertissante. Ce jeu est non seulement un excellent moyen de mettre vos compétences musicales à l'épreuve, mais il offre également une occasion idéale de rassembler amis et famille pour une soirée ludique et animée. Les fous de musique peuvent rivaliser pour voir qui est le véritable champion musical, tandis que les novices peuvent apprendre de nouvelles choses tout en s'amusant. Le jeu de société Top 50 est une célébration de la musique sous toutes ses formes. Il nous permet de revisiter les classiques intemporels et de découvrir de nouveaux talents tout en renforçant les liens entre les joueurs. Que vous soyez un mélomane passionné ou que vous aimiez simplement vous détendre avec de la bonne musique, ce jeu vous offre une expérience unique et divertissante. En somme, le jeu de société Top 50 est une invitation à voyager à travers l'univers musical, à tester vos connaissances et à partager des moments inoubliables en compagnie de vos proches. Et voilà les Pitchouns, c'est tout pour aujourd'hui. Je vous dis à la semaine prochaine pour une nouvelle Actu Ludique.
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1: Et bien voilà les copains, c'est terminé, 9h passées de quelques toutes petites secondes maintenant. Francis l'a très bien dit, il a usé de sa jolie voix pour dire « Il faut aller à l'école !»
2: Salut, mon frère.
1: Oui.
2: Salut.

0: 7h sur l'antenne de Radio Pitchoun. Demain matin, c'est mercredi. Mercredi, c'est permis. Et nous chanterons avec Clara Luciani, Grenade dans ton carat. C'est vous qui réécrivez les paroles pour en faire vos propres chansons. Et vous pourrez nous les envoyer pour éventuellement qu'elles soient diffusées sur l'antenne de Radio Pitchoun. Le mais pourquoi? Pourquoi les planètes tournent-elles? Eh bien, vous aurez la réponse à 7h45. Nous jouerons à 8h15 au Blind Test. Et puis, les sorties ciné de la semaine pour tout savoir.
1: Semaine spéciale chansons françaises, mon cher.
0: Dans les sorties ciné?
1: Non, pour Blind Test.
0: Ah, d'accord. J'étais complètement à l'ouest, là. Je me suis dit, qu'est-ce que
1: À l'ouest.
0: D'accord, ouais, super, ouais. En tout cas, on en saura un peu plus sur les films. Absolument, allez voir, que ce soit sur les plateformes ou dans vos salles obscures. On vous embrasse bien fort. En tout cas, moi, je vous embrasse bien fort, les copains.
1: Gros bisous, à demain.
0: On se retrouve demain à partir de 7h. Et là, pour l'heure, c'est... Bon, on va laisser place à Ambre et Tristan pour le journal des
1: Pitchouns.
0: Salut.
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5: Salut nos pitchouns. Dans l'actu du jour, on va parler de l'incroyable histoire de Romualdo Macedo Rodriguez, un Brésilien de 44 ans.
6: Obrigado, les pitchouns. Et bienvenue sur mon bateau.
5: Romualdo, alors, la pêche s'est bien passée?
6: Et les petits amis, il revient de 3 jours de pêche au large d'Oiapoc aux août. Une tempête qui arrive.
5: Une tempête? Mince alors, il faut se mettre à l'abri.
6: C'est trop tard, les vagues sont trop grosses, on va chavirer au secours.
5: Oh, zut, Romualdo, j'espère que vous savez nager.
6: Pas du tout, Romualdo, il est pêcheur, mais il apporte de l'eau.
5: C'est une catastrophe.
6: Ah.
5: Notre pauvre Brésilien est tombé à l'eau, mais comment va-t-il faire pour s'en sortir, seul, au milieu de l'océan?
6: Ne vous inquiétez pas, pour moi, les pitchouns, il y a une solution.
5: Qu'est-ce que c'est que ça? Un congélateur?
6: Maintenant, qu'il n'y ait plus de bateau, il va naviguer dans ces petits congélateurs. Et ce sera parfait.
5: Un congélateur? Mais quelle drôle d'idée! Pourtant, ça a marché, les pitchouns. Notre pêcheur a voyagé 11 jours à bord de son congélateur. Il commençait quand même un peu à désespérer. Il a même failli se faire attaquer par des requins. Et son congélateur prenait l'eau quand enfin un bateau l'a repéré.
6: Ouh, les amis, je suis là. Dans les congélateurs, vous venez me chercher.
5: Romualdo a perdu 5 kilos. Il a eu très très soif, mais il est rentré chez lui sain et sauf. Ça, c'est une histoire vraiment bizarre, drôle, insolite.
6: Ma 100% vrai, vive l'écolier, la vie, la vie, la vie, la vie.
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1: Salut les Pitchouns et bienvenue dans cette nouvelle Positive Attitude. Aujourd'hui, on va parler d'un farfadet qui a été photographié dans le ciel de Dordogne. Dans la nuit du 1er au 2 septembre, le photographe Maxime Valaise a pris un cliché impressionnant puisqu'il a réussi à photographier un farfadet. Ce phénomène lumineux est tellement bref qu'il est presque invisible à l'œil nu. Le farfadet apparaît pendant un orage. Les éclairs génèrent des décharges électriques qui, au lieu de se diriger vers le sol, remontent dans la haute atmosphère. Une fois dans cette zone, l'énergie électrique interagit avec certains gaz, comme l'azote, ce qui libère de la lumière visible dans le ciel. Les farfadets apparaissent sous la forme d'un éclair rouge et peu lumineux. Malgré l'apparition très brève du farfadet, Maxime Valaise a réussi à immortaliser ce phénomène. Pour cela, il a dû faire preuve d'une grande rapidité et d'une extrême précision pour réussir à capturer une image incroyable. Vertus qui ont été largement récompensées par un cliché aujourd'hui reconnu qui fait la fierté de se passionner des farfadets. Et voilà les Pitchouns, c'est tout pour cette positive attitude. Quant à moi, je vous dis à la semaine prochaine.
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0: Guillaume ? Guillaume ?
1: Oui ?
0: Est-ce que tu pourrais me raconter une histoire ?
1: D'accord, mais pas n'importe quelle histoire. Je vais te raconter les animaux. Et si je t'emmenais aujourd'hui randonner dans une forêt de bambou dans la Grande Chine ? Là, tu t'avances, lentement te frayant un chemin, découvrant des restes de bambou. Mais qui peut bien adorer et dévorer autant ces plantes ? Découvrons le panda géant.
2: C'est quoi un grand panda ?
1: Pour répondre à ta question, il faut savoir que le panda géant est un gros ours de couleur noire et blanche. Le contour des yeux, les oreilles et les quatre pattes sont noires, tandis que le reste du corps est blanc. Il vit en Chine, côté sud du pays, dans les forêts de bambou.
2: Pourquoi est-il connu ?
1: Il est connu comme étant surtout le symbole du WWF, en anglais World Wildlife Fund. C'est le symbole de la protection de la faune sauvage. Menacée de disparaître, des programmes de protection ont été mis en place et depuis 2016, cet animal est maintenant sauvé de l'extinction et ne représente plus une grande menace. Ça, c'est bien.
2: Pourquoi a-t-il été menacé ?
1: Regarde-le bien et tu auras ta réponse. En effet, comme tu peux le constater, il a un magnifique pelage. Et à l'époque, on le chassait pour récupérer la fourrure. Mais ce n'est pas tout. L'espèce humaine étant en perpétuelle augmentation, elle a eu besoin de place. Et du coup, on a détruit les forêts de bambou, alors que c'est la principale source de nourriture de ce panda.
2: Est-ce qu'il est agile ?
1: Alors ça, c'est une très très bonne question, car effectivement, c'est un excellent grimpeur qui peut rester des heures assis sur des branches. Il apprend très tôt à grimper, et ce pour échapper au danger. On a également vu que les mâles pandas pouvaient faire le poirier très très haut dans les arbres afin de propager leur odeur pour décourager les mâles adverses de venir. Du coup, les adversaires pensent qu'il y a un immense panda qui vit sur ce territoire et qu'il vaut mieux prendre ses pattes à son cou.
2: Mange-t-il seulement du bambou ?
1: Alors oui, on peut dire que c'est sa nourriture principale, puisque 99% de son régime alimentaire est du bambou. Feuilles tendres et pousses de bambou, tout y passe. Mais comme le bambou est faible en nutrition, le panda géant a besoin d'en consommer beaucoup, entre 12 et 38 kilos, et ce par jour. C'est une énorme quantité. Il faut alors passer du temps à manger, et 14 heures ne sont pas de trop pour ce faire. Pour le dernier pourcent, comme je le disais tout à l'heure, il ne faut pas oublier que le panda géant fait partie des ours, et donc des carnivores. Alors son dernier petit pourcent va être constitué d'herbes, de fruits sauvages, d'insectes et même de petits animaux. Oui, quand il arrive à les attraper, car ce n'est pas un rapide, le panda.
2: Les animaux sont souvent source de légendes. En est-il de même pour le panda ?
1: Je vais te raconter une histoire. Il existe effectivement une légende tibétaine. Il y a bien bien longtemps, les pandas géants étaient blancs. Une jeune fille venait tous les jours les nourrir. Mais un jour, allant nourrir une femelle avec son petit, une panthère des neiges sauta sur le petit. La jeune fille essaya de le sauver, mais elle y perdit la vie. Alors, en signe de deuil, les pandas se regroupèrent et se rendirent à l'enterrement en portant de la cendre dans leurs pattes. Comme ils étaient malheureux et qu'ils pleuraient, ils se séchèrent les yeux avec leurs pattes, se firent des câlins pour se consoler et bouchèrent les oreilles pour ne plus entendre les pleurs. Les cendres de leurs pattes tacha leur fourrure blanche, leur donnant cette fourrure si reconnaissable, blanche et noire.
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5: Bonjour, aujourd'hui, intéressons-nous au sel présent dans l'eau. Pour appréhender ce phénomène, nous devons retourner très très loin, il y a 4 milliards d'années, c'est-à-dire avant même que les premiers dinosaures aient foulé le sol de notre planète. À cette période, la Terre était soumise à une forte activité volcanique. Les éruptions étaient très nombreuses et surtout très violentes, et chargeaient l'atmosphère de gaz, du chlore, du gaz carbonique ou encore du soufre, et également de vapeur d'eau. Cela a duré 100 millions d'années, avant que la planète finisse par refroidir. Cela a conduit à des pluies qu'on appelle pluies acides, puisque la vapeur condensée, chargée de gaz carbonique, présente dans l'atmosphère, retomba, ce qui entraîna l'érosion de la roche. L'érosion est un processus physique et chimique naturel qui signifie que le sol et les roches vont se creuser, disparaître petit à petit, à cause d'éléments extérieurs, comme l'eau par exemple. Cela a formé les rivières et les océans que nous connaissons aujourd'hui. Lors de ces écoulements, des rivières vers les océans, l'eau a entraîné les particules de rochers avec elle, dont du sodium, qui s'est accumulé dans les mers. Ce sodium s'est associé au chlore présent dans les pluies et a formé le chlorure de sodium, c'est-à-dire le sel que nous connaissons si bien aujourd'hui et que nous retrouvons dans nos plats sur nos tables. On pourrait se demander pourquoi seule l'eau des océans est salée. C'est tout simplement parce qu'il n'y a que l'eau qui peut s'évaporer. Le chlorure de sodium, lui, reste dans les océans. De plus, cette substance, donc le chlorure de sodium, s'associe à des éléments chimiques présents en milieu sous-marin qui ne sont pas présents dans les rivières. Et voilà, tu sais désormais pourquoi l'eau des océans et des mers est salée. À bientôt pour une prochaine question.
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2: Salut les Pitchouns et bienvenue dans cette nouvelle actu ludique. Aujourd'hui, on va parler du jeu de société Top 50. Le jeu de société Top 50 est

0: une expérience musicale incontournable qui ravira les amateurs de musique de toute génération. Inspiré par les hits musicaux les plus emblématiques de tous les temps, le jeu est un défi épique pour tester vos connaissances musicales ainsi que celles de vos amis et de votre famille. Le concept est simple. Les joueurs doivent répondre à des questions et relever des défis liés à la musique. Vous pourriez être amené à fredonner un refrain célèbre, à reconnaître un artiste en écoutant quelques notes ou à deviner la chanson d'après ses paroles. Avec une variété de catégories musicales allant des années 60 aux hits contemporains, le jeu Top 50 propose une expérience musicale complète et divertissante. Ce jeu est non seulement un excellent moyen de mettre vos compétences musicales à l'épreuve, mais il offre également une occasion idéale de rassembler amis et famille pour une soirée ludique et animée. Les fous de musique peuvent rivaliser pour voir qui est le véritable champion musical, tandis que les novices peuvent apprendre de nouvelles choses tout en s'amusant. Le jeu de société Top 50 est une célébration de la musique sous toutes ses formes. Il nous permet de revisiter les classiques intemporels et de découvrir de nouveaux talents tout en renforçant les liens entre les joueurs. Que vous soyez un mélomane passionné ou que vous aimiez simplement vous détendre avec de la bonne musique, ce jeu vous offre une expérience unique et divertissante. En somme, le jeu de société Top 50 est une invitation à voyager à travers l'univers musical, à tester vos connaissances et à partager des moments inoubliables en compagnie de vos proches. Et voilà les Pitchounes, c'est tout pour aujourd'hui. Je vous dis à la semaine prochaine pour une nouvelle Actu Ludique.
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2: Salut les Pitchouns et bienvenue dans cette nouvelle Actu Ciné. Aujourd'hui, on parle de Spider-Man qui revient sur grand écran avec Brand New Day. Peter Parker, désormais seul et oublié de tous, devra affronter une nouvelle menace dans New York, plus dangereux que jamais. Cette nouvelle aventure devrait montrer un Spider-Man plus mature, obligé de gérer sa double vie sans le soutien de ses proches. Les fans s'attendent aussi à des combats plus sombres et l'arrivée de nouveaux ennemis très puissants. On espère alors une collaboration avec des Spider-Man alternatifs, comme on a pu le voir sur les derniers films. Et voilà les Pitchouns, vous savez de cette Actu Ciné. Quant à moi, je vous dis à la semaine prochaine et je vous laisse découvrir cette superbe bande-annonce.
3: J'y crois pas, notre premier jour à la fac. MJ, abuse pas, essaie de nous faire croire que c'est pas le plus beau jour de ta vie.
4: Je veux pas.
3: Ah, j'en étais sûr.

0: Salut, je m'appelle Peter Parker. Vous vous souvenez pas de moi, mais on se connaissait. Une catastrophe allait se produire et le seul moyen de l'éviter, c'était que tout le monde oublie mon existence. Parce que je suis pas que Peter Parker. Je suis Spider-Man.
1: T'es pas bien, Frank ? Tu m'as percuté avec ton fourgon !
2: Arrête un peu de chouiner.
3: Ah, tu veux jouer ?
2: Sale putain.
4: Rentre chez toi !
0: Parfois, Spider-Man doit faire des choix difficiles, même si ça brise le cœur de Peter Parker. Qu'est-ce qui m'arrive ?
2: Non !
0: Excusez-moi, Dr. Banner. J'ai besoin de votre aide.
5: C'est quoi votre nom, déjà ?
6: Si l'ADN est en train de muter, ce pourrait être extrêmement dangereux.
7: Les araignées ont trois stades dans leur vie. Quand l'araignée est entre deux stades, elle peut se retrouver momentanément vulnérable.
8: On est face à un danger qu'on ne peut pas maîtriser. Qu'on ne peut même pas voir.
9: Ne te mets pas au travers de ma route.
10: T'as l'air KO, mon gars.
7: Mais pour les araignées qui réussissent cette transition, ça s'apparente alors.
11: Jolie fleur.
0: Oh, c'est juste un cadeau de bienvenue.
11: Moi, c'est MJ.
0: Et moi, je suis qu'un voisin du bout du couloir.
11: Le voisin sympa du palier.
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1: Salut les Pitchounes et bienvenue dans ce nouvel agenda des sorties. À l'atelier des Lumières à Paris, les Pitchounes plongent dans un univers gigantesque avec planètes préhistoriques, dinosaures, l'expérience immersive. Les enfants découvrent des dinosaures, grandeur nature grâce à des projections 360 degrés, des sons impressionnants et des décors immersifs qui donnent l'impression de voyager 66 millions d'années dans le passé. Entre volcans, jungles et océans préhistoriques, toute la famille en prend plein les yeux dans une ambiance spectaculaire. Une sortie parfaite pour les enfants passionnés de dinosaures et d'aventures. Ensuite, direction le parc Spirou à Monteux. Les Pitchounes retrouvent leur héros préféré dans des attractions remplies d'humour, de sensations et de couleurs. Entre montagnes russes, attractions interactives et rencontres avec des mascottes, les enfants passent une journée pleine d'énergie et de fou rire. Et enfin, rendez-vous à Nigloland dans l'Aube. Les familles découvrent un immense parc d'attractions avec manège aquatique, grand 8, petits trains et univers féerique. Les Pitchounes adorent alterner entre sensations fortes et attractions familiales dans un parc où l'ambiance est vraiment pensé pour les enfants. Et voilà les Pitchounes, vous savez tout de cet agenda des sorties. Quant à moi, je vous dis à la semaine prochaine.
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1: Salut les Pitchouns et bienvenue dans cette nouvelle positive attitude. Aujourd'hui, on va parler d'un farfadet qui a été photographié dans le ciel de Dordogne. Dans la nuit du 1er au 2 septembre, le photographe Maxime Valleys a pris un cliché impressionnant puisqu'il a réussi à photographier un farfadet. Ce phénomène lumineux est tellement bref qu'il est presque invisible à l'œil nu. Le farfadet apparaît pendant un orage. Les éclairs génèrent des décharges électriques qui, au lieu de se diriger vers le sol, remontent dans la haute atmosphère. Une fois dans cette zone, l'énergie électrique interagit avec certains gaz, comme l'azote, ce qui libère de la lumière visible dans le ciel. Les farfadets apparaissent sous la forme d'un éclair rouge et peu lumineux. Malgré l'apparition très brève du farfadet, Maxime Valleys a réussi à immortaliser ce phénomène. Pour cela, il a dû faire preuve d'une grande rapidité et d'une extrême précision pour réussir à capturer une image incroyable. Vertus qui ont été largement récompensées par un cliché aujourd'hui reconnu qui fait la fierté de se passionner des farfadets. Et voilà les Pitchouns, c'est tout pour cette positive attitude. Quant à moi, je vous dis à la semaine prochaine.
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3: Salut nos pitchounes. Dans l'actu du jour, on va parler de l'incroyable histoire de Romualdo Macedo Rodriguez, un Brésilien de 44 ans.
4: Obrigado, les pitchounes. Et bienvenue sur mon bateau.
3: Romualdo, alors, la pêche s'est bien passée?
4: Et les petits amis, il revient de 3 jours de pêche au large d'Oiapoque, au zout. Une tempête qui arrive.
3: Une tempête? Mince alors, il faut se mettre à l'abri.
4: C'est trop tard, les vagues sont trop grosses, on va chavirer au secours.
3: Oh, zut, Romualdo, j'espère que vous savez nager.
4: Pas du tout, Romualdo, il est pêcheur, mais il apporte de l'eau.
3: C'est une catastrophe.
4: Ah.
3: Notre pauvre Brésilien est tombé à l'eau, mais comment va-t-il faire pour s'en sortir, seul, au milieu de l'océan?
4: Ne vous inquiétez pas, pour moi, les pitchouns, il y a une solution.
3: Qu'est-ce que c'est que ça? Un congélateur?
4: Maintenant qu'il n'y ait plus de bateau, il va naviguer dans ces petits congélateurs. Et ce sera parfait.
3: Un congélateur? Mais quelle drôle d'idée! Pourtant, ça a marché, les pitchouns. Notre pêcheur a voyagé 11 jours à bord de son congélateur. Il commençait quand même un peu à désespérer. Il a même failli se faire attaquer par des requins et son

0: congélateur Prunello quand enfin un bateau l'a repéré.
1: Ouh les amis, je suis là, dans les congélateurs, vous venez me chercher.
0: Romualdo a perdu 5 kilos, il a eu très très soif, mais il est rentré chez lui sain et sauf. Ça c'est une histoire vraiment bizarre, drôle, insolite.
1: Mais 100% vrai, vive les congélateurs.
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2: Salut les Pitchouns et bienvenue dans cette nouvelle Actu Ciné. Aujourd'hui, on parle de Spider-Man qui revient sur grand écran avec Brand New Day. Peter Parker, désormais seul et oublié de tous, devra affronter une nouvelle menace dans New York, plus dangereux que jamais. Cette nouvelle aventure devrait montrer un Spider-Man plus mature, obligé de gérer sa double vie sans le soutien de ses proches. Les fans s'attendent aussi à des combats plus sombres et l'arrivée de nouveaux ennemis très puissants. On espère alors une collaboration avec des Spider-Man alternatifs, comme on a pu le voir sur les derniers films. Et voilà les Pitchouns, vous savez tout de cette Actu Ciné. Quant à moi, je vous dis à la semaine prochaine et je vous laisse découvrir cette superbe bande-annonce.
3: J'y crois pas, notre premier jour à la fac. MJ, abuse pas, essaie de nous faire croire que c'est pas le plus beau jour de ta vie.
4: Je veux pas.
3: Ah, j'en étais sûr.

0: Salut, je m'appelle Peter Parker. Vous vous souvenez pas de moi, mais on se connaissait. Une catastrophe allait se produire et le seul moyen de l'éviter, c'était que tout le monde oublie mon existence. Parce que je suis pas que Peter Parker. Je suis Spider-Man.
1: T'es pas bien, Franck ? Tu m'as percuté avec ton fourgon !
2: Arrête un peu de chouiner.
3: Ah, tu veux jouer ?
2: Sale pute.
4: Rentre chez toi !
0: Parfois, Spider-Man doit faire des choix difficiles, même si ça brise le cœur de Peter Parker. Qu'est-ce qui m'arrive ?
1: Oh non !
0: Excusez-moi, Dr. Banner, j'ai besoin de votre aide.
5: C'est quoi votre nom déjà ?
6: Si l'ADN est en train de muter, ce pourrait être extrêmement dangereux.
7: Les araignées ont trois stades dans leur vie. Quand l'araignée est entre deux stades, elle peut se retrouver momentanément vulnérable.
8: On est face à un danger qu'on ne peut pas maîtriser. Qu'on ne peut même pas voir.
9: Ne te mets pas au travers de ma route.
10: Ça a l'air KO, mon gars.
7: Mais pour les araignées qui réussissent cette transition, ça s'apparente alors à une renaissance.
11: Jolie fleur.
0: Oh, c'est juste un cadeau de bienvenue.
11: Moi, c'est MJ.
0: Et moi, je suis qu'un voisin du bout du couloir.
11: Le voisin sympa du palier.
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5: Bonjour, aujourd'hui, intéressons-nous au sel présent dans l'eau. Pour appréhender ce phénomène, nous devons retourner très très loin, il y a 4 milliards d'années, c'est-à-dire avant même que les premiers dinosaures aient foulé le sol de notre planète. À cette période, la Terre était soumise à une forte activité volcanique. Les éruptions étaient très nombreuses et surtout très violentes, et chargeaient l'atmosphère de gaz, du chlore, du gaz carbonique ou encore du soufre, et également de vapeur d'eau. Cela a duré 100 millions d'années, avant que la planète finisse par refroidir. Cela a conduit à des pluies qu'on appelle pluies acides, puisque la vapeur condensée, chargée de gaz carbonique, présente dans l'atmosphère, retomba, ce qui entraîna l'érosion de la roche. L'érosion est un processus physique et chimique naturel qui signifie que le sol et les roches vont se creuser, disparaître petit à petit, à cause d'éléments extérieurs, comme l'eau par exemple. Cela a formé les rivières et les océans que nous connaissons aujourd'hui. Lors de ces écoulements, des rivières vers les océans, l'eau a entraîné les particules de rochers avec elle, dont du sodium, qui s'est accumulé dans les mers. Ce sodium s'est associé au chlore présent dans les pluies et a formé le chlorure de sodium, c'est-à-dire le sel que nous connaissons si bien aujourd'hui et que nous retrouvons dans nos plats sur nos tables. On pourrait se demander pourquoi seule l'eau des océans est salée. C'est tout simplement parce qu'il n'y a que l'eau qui peut s'évaporer. Le chlorure de sodium, lui, reste dans les océans. De plus, cette substance, donc le chlorure de sodium, s'associe à des éléments chimiques présents en milieu sous-marin qui ne sont pas présents dans les rivières. Et voilà, tu sais désormais pourquoi l'eau des océans et des mers est salée. À bientôt pour une prochaine question.
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1: Salut les pitchouns et bienvenue dans cette nouvelle Positive Attitude. Aujourd'hui, on va parler d'un farfadet qui a été photographié dans le ciel de Dordogne. Dans la nuit du 1er au 2 septembre, le photographe Maxime Valaise a pris un cliché impressionnant puisqu'il a réussi à photographier un farfadet. Ce phénomène lumineux est tellement bref qu'il est presque invisible à l'œil nu. Le farfadet apparaît pendant un orage. Les éclairs génèrent des décharges électriques qui, au lieu de se diriger vers le sol, remontent dans la haute atmosphère. Une fois dans cette zone, l'énergie électrique interagit avec certains gaz, comme l'azote, ce qui libère de la lumière visible dans le ciel. Les farfadets apparaissent sous la forme d'un éclair rouge et peu lumineux. Malgré l'apparition très brève du farfadet, Maxime Valaise a réussi à immortaliser ce phénomène. Pour cela, il a dû faire preuve d'une grande rapidité et d'une extrême précision pour réussir à capturer une image incroyable. Vertus qui ont été largement récompensées par un cliché aujourd'hui reconnu qui fait la fierté de ce passionné des farfadets. Et voilà les pitchouns, c'est tout pour cette positive attitude. Quant à moi, je vous dis à la semaine prochaine.
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3: Salut nos pitchounes. Dans l'actu du jour, on va parler de l'incroyable histoire de Romualdo Macedo Rodriguez, un Brésilien de 44 ans.
4: Obrigado, les pitchounes. Et bienvenue sur mon bateau.
3: Romualdo, alors, la pêche s'est bien passée?
4: Et les petits amis, il revient de 3 jours de pêche au large d'Oiapoc, aux août. Une tempête qui arrive.
3: Une tempête? Mince alors, il faut se mettre à l'abri.
4: C'est trop tard, les vagues sont trop grosses, on va chavirer au secours.
3: Zut, Romualdo, j'espère que vous savez nager.
4: Pas du tout, Romualdo, il est pêcheur, mais il apporte de l'eau.
3: C'est une catastrophe.
4: Ah.
3: Notre pauvre Brésilien est tombé à l'eau, mais comment va-t-il faire pour s'en sortir, seul, au milieu de l'océan?
4: Ne vous inquiétez pas, pour moi, les pitchounes, il y a une solution.
3: Qu'est-ce que c'est que ça? Un congélateur?
4: Maintenant, qu'il n'y ait plus de bateau, il va naviguer dans ces petits congélateurs, et ce sera parfait.
3: Un congélateur? Mais quelle drôle d'idée! Pourtant, ça a marché, les pitchounes. Notre pêcheur a voyagé 11 jours à bord de son congélateur. Il commençait quand même un peu à désespérer. Il a même failli se faire attaquer par des requins. Et son congélateur prenait l'eau quand, enfin, un bateau l'a repéré.
4: Ouh, les amis, je suis là. Dans les congélateurs, vous venez me chercher.
3: Romualdo a perdu 5 kilos. Il a eu très très soif, mais il est rentré chez lui sain et sauf. Ça, c'est une histoire vraiment bizarre, drôle, insolite.
4: Mais 100% vrai. Vive les congélateurs.
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3: Salut nos pitchounes. Dans l'actu du jour, on va parler de l'incroyable histoire de Romualdo Macedo Rodriguez, un Brésilien de 44 ans.
4: Obrigado, les pitchounes. Et bienvenue sur mon bateau.
3: Romualdo, alors, la pêche s'est bien passée?
4: Et les petits amis, il revient de 3 jours de pêche au large d'Oiapoque, aux août. Une tempête qui arrive.
3: Une tempête? Mince alors, il faut se mettre à l'abri.
4: C'est trop tard, les vagues sont trop grosses, on va chavirer au secours.
3: Oh, zut, Romualdo, j'espère que vous savez nager.
4: Pas du tout, Romualdo, il est pêcheur, mais il apporte de l'eau.
3: C'est une catastrophe.
4: Ah.
3: Notre pauvre Brésilien est tombé à l'eau, mais comment va-t-il faire pour s'en sortir, seul, au milieu de l'océan?
4: Ne vous inquiétez pas, pour moi, les pitchounes, il y a une solution.
3: Qu'est-ce que c'est que ça? Un congélateur?
4: Maintenant qu'il n'y ait plus de bateau, il va naviguer dans ces petits congélateurs. Et ce sera parfait.
3: Un congélateur? Mais quelle drôle d'idée! Pourtant, ça a marché, les pitchounes. Notre pêcheur a voyagé 11 jours à bord de son congélateur. Il commençait quand même un peu à désespérer. Il a même failli se faire attaquer par des requins. Et son congélateur prenait l'eau quand enfin un bateau l'a repéré.
4: Ouh, les amis, je suis là. Dans les congélateurs, vous venez me chercher.
3: Romualdo a perdu 5 kilos. Il a eu très très soif, mais il est rentré chez lui sain et sauf. Ça, c'est une histoire vraiment bizarre, drôle, insolite.
4: Ma 100% vrai, vive les colliers la vie.
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Un jeune crapaud vivait heureux au bord d'un petit étang sous trois pierres recouvertes de boue séchée. Il jouait, il sautait, il s'amusait et il se nourrissait de mouches et de moustiques. Quand le soir tombait, il se promenait au bord de l'étang et il coassait en regardant la lune. Les bêtes de la forêt venaient aussi à l'étang et le crapaud les regardait. Ils étaient si beaux. Le renard, d'une belle couleur orange comme le soleil. Les biches, avec leurs pattes minces et leurs grands yeux. Et le sanglier, si musclé. Ce soir, c'est la fête du muguet et les bêtes arrivent à l'étang avec des colliers et des couronnes de

0: Le chevreuil dit en se penchant sur l'eau « Ah, comme je suis beau !» Le sanglier arrange sa couronne de muguet et dit « Mais moi donc, vous ne m'avez pas regardé !» Et tandis que tous s'admirent, le crapaud coasse.
1: « Ah, ça, pour être beau, vous êtes beau. Quel dommage que moi, je ne sois pas beau. »
0: En l'entendant, ils se mettent tous à rire.
2: « C'est vrai qu'il est vilain, celui-là. Avez-vous vu son dos tout couvert de verrues ?»«
3: Et ses pattes pliées et sa bouche trop grande. »«
2: Il est vraiment affreux.
0: » Le renard déclare.
2: « Ce crapaud gâche notre forêt. Tout est beau ici, sauf lui. »
0: La belette dit
4: « Il n'est pas seulement laid, il est paresseux et ne fait rien que baver au soleil. »
0: Le lièvre dit
5: « Et il est fâle, il ne lave jamais la boue qu'il a sur le dos. »
0: Le corbeau dit
6: « Mais a-t-il le droit de rester là ?»
0: Alors toutes les bêtes crient
2: « Qu'il parte !»
5: « Oui, qu'il parte !»«
2: Allez, va-t'en, file d'ici !»
0: Le pauvre crapaud n'en croit pas ses oreilles. Il essaye de se défendre.
5: « Je n'ai rien fait de mal, je vous assure. Je suis un brave crapaud. Ne me chassez pas !»
2: Les bêtes hurlent encore plus fort. « Dehors ! Dehors ! File qu'on ne te voit plus !»
5: « C'est ça, file qu'on ne te voit plus !»
0: Alors le crapaud s'en va en pleurant toutes ses larmes. Il saute comme il peut en faisant de grands bonds maladroits. Seul un petit moineau l'accompagne en sautillant près de lui. Les bêtes sont si contentes d'être débarrassées d'un vilain crapaud qu'elles font une grande farandole. Et elles se quittent en se donnant rendez-vous dans une semaine pour la fête des lilas. Mais ce jour-là, quelle tristesse! Les animaux sont laids et malades. La belette a les yeux gonflés, la biche boite, le renard se tape les flancs avec sa queue, le sanglier se frotte rageusement contre un arbre et tous se grattent et s'énervent, tandis qu'autour d'eux, les moustiques volent et piquent tant qu'ils peuvent. Le renard dit « Regardez comme j'ai maigri, mais c'est infernal !» La belette dit
5: « Je ne peux plus dormir !»
2: Et le sanglier braille « Oh, ces moustiques vont me rendre fou !»
0: Alors le petit moineau s'approche et dit tout doucement « C'est bien fait pour vous. Vous avez chassé le crapaud qui mangeait les moustiques. Maintenant les moustiques vous piquent, vous grattent et vous empêchent de dormir. » En entendant cela, tous baissent la tête, puis le renard dit « Il faut que le crapaud revienne.
2: Va le chercher, petit moineau, et dis-lui que nous regrettons bien d'avoir été si méchants, car on ne peut pas vivre sans lui. »
0: Le moineau part et revient 3 jours après avec le pauvre crapaud. Les bêtes ont du mal à le reconnaître, parce qu'il a beaucoup changé. Il a mauvaise mine et il saute avec peine. Les bêtes disent « Comme il a l'air malade !» Le moineau répond « Il est malade de chagrin. Et toi, crapaud, regarde comme ils sont tous devenus laids depuis que tu les as quittés. » Alors les bêtes s'approchent de lui et elles disent « Crapaud, si nous étions beaux, c'était grâce à toi. » Alors le crapaud se met au travail, il dévore tous les moustiques. Les bêtes sont redevenues belles. Elles apportent des fleurs au crapaud. La belette choisit un gros dahlia et elle le pose sur son dos. Et ce soir-là, le plus beau de la forêt

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2: C'était le début du printemps. Les parents avaient caché dans le jardin, parmi les œufs de Pâques, une poule en chocolat. Mais la poule ne voulait pas du tout finir sa vie entre les dents des enfants. Elle s'est donc enfuie du jardin et, de bon matin, se dirigeait en caquetant vers la ville pour acheter une bobine de fil. Elle en avait besoin pour recoudre quelques plumes qui lui avaient échappé.
3: Au détour d'un sentier, elle découvre le soleil endormi. Il faut dire que depuis le début de l'hiver, Monsieur le Soleil dormait. On l'avait rarement vu dans les parages. Mais voilà qu'en entendant le caquetage et les pas de la poule, le soleil se réveille tout d'un coup. Il ouvre grand ses yeux, la regarde intensément, et là, catastrophe!
2: La poule fond immédiatement et se transforme en une flaque de chocolat très appétissante, mais désormais immobile et muette sous le feu de l'astre solaire. C'était justement le début du printemps.
3: La petite poule avait réveillé le soleil.

0: Il y avait une fois en Gascogne, un jeune homme beau comme le jour, honnête comme l'or, fort et hardi comme Samson. C'était le fils d'une marquise, veuve et méchante comme l'enfer. Tous deux vivaient ensemble dans un superbe château. Un soir, le marquis dit à sa mère :
1: Mère, je suis fou amoureux de la belle Madeleine. J'entends l'épouser dans 3 jours. Consentez-vous à notre mariage ?
2: Non,
0: lui répondit-elle sèchement.
1: Eh bien, mère, j'ai l'âge voulu pour me passer de votre consentement.
0: 3 jours après, le marquis épousait la belle Madeleine et l'emmenait dans son château.
1: Écoute, femme, ma mère te hait de tout son cœur. Elle a peur de ne plus commander ici. J'entends qu'elle y soit toujours maîtresse. Et tu seras sa première servante.
0: Marquis, vous serez obéi. Ce qui fut dit fut fait. La marquise demeura maîtresse au château et la belle Madeleine fut sa première servante. Un an plus tard, la belle Madeleine accouchait de 2 filles jumelles, jolies jolies comme des cœurs. Mais le bonheur ne dure pas. Un beau matin, le marquis reçut une lettre.
1: Mère, femme, écoutez-moi. Le roi m'appelle à la guerre. Dans 1 heure, je serai parti. Oh, ne pleurez pas, vous aurez de mes nouvelles, je vous le promets. Soignez mes 2 filles. Soignez-les bien.
3: Marquis, vous serez obéi,
0: lui répondit sa femme entre 2 sanglots. Pendant 7 ans, le marquis donna souvent de ses nouvelles. Mais la guerre durait toujours. Les 2 sœurs jumelles étaient de plus en plus jolies jolies, comme des cœurs, sages comme des images. Pourtant, 20 fois par jour, la méchante marquise les faisait pleurer. Mais la belle Madeleine les soignait. Déjà, les charmantes enfants savaient lire, coudre et filer. La marquise, qui haïssait toujours sa bru, écrivit un jour à son fils :
2: Ta femme est une coquine. Elle court après les galants. Elle ne soigne pas tes 2 filles et les fait pleurer.
0: Le marquis répondit secrètement à sa mère :
4: La guerre est finie. Dans 7 semaines, je serai de retour au château.
0: À cet instant, la marquise se décida à agir. Elle écrivit une lettre qu'elle signa du nom de son fils. Puis elle convoqua la belle Madeleine, ses 2 filles et un valet qui ne valaient pas grand argent.
2: Écoute, souillon, la lettre de ton mari. Ma femme est une coquine. Elle court après les galants. Mais faites scier les 2 bras de cette vaurienne et jetez-la dehors avec ses 2 filles. Valet, tu as entendu? Obéis!
0: La belle Madeleine se soumit et le valet lui scia les 2 bras. Quand ils furent à terre, ses 2 filles les ramassèrent en pleurant. Cela fait, toutes 3 partirent à la grâce de Dieu. Enfin, le marquis revint de guerre.
1: Bonjour, mère. Où est ma femme? Où sont mes 2 filles?
2: Je ne sais pas. Elles sont parties toutes les 3 du château,
0: répondit la méchante femme. Alors, le marquis devint triste, bien triste. Il tenta de questionner les servantes et les valets du château, mais nul n'osa parler par crainte de la marquise. Alors, il questionna les oiseaux et 3 hirondelles de printemps lui racontèrent la vérité, puis s'envolèrent pour ne revenir jamais, jamais. Alors, le marquis descendit à l'écurie, détacha son grand cheval blanc, lui mit la bride et la selle et partit au grand galop. Pendant que tout cela se passait, la belle Madeleine s'en allait sur les chemins avec ses 2 filles. Celles-ci portaient toujours les 2 bras de leur pauvre mère. Toutes 3 marchèrent ainsi longtemps, bien longtemps. Un soir, elles arrivèrent sur le bord d'une rivière. Là, 3 pauvres petits vieux se disaient :
5: Comment ferons-nous pour passer l'eau ?
6: Je suis forte, leur dit la belle Madeleine. Montez sur mon dos, je vous passerai sur l'autre rive, chacun à votre tour.
0: Elle prit le premier petit vieux sur son dos et le porta de l'autre côté de l'eau.
7: Oh, merci, belle Madeleine. M'as-tu trouvé bien lourd à porter ?
6: Oh, je vous ai trouvé plus lourd que je ne saurais le dire.
7: Belle Madeleine, je suis Saint-Jean. Ta charité sera récompensée.
0: Elle s'en retourna chercher le deuxième et le porta sur son dos de l'autre côté de la rivière.
7: Merci, belle Madeleine. M'as-tu trouvé bien lourd à porter?
8: Je vous ai trouvé moins lourd que votre compagnon de voyage.
7: Belle Madeleine, je suis Saint-Pierre. Ta charité sera récompensée.
6: Elle s'en retourna courageusement chercher le troisième petit vieux et le porta lui aussi sur l'autre rive.
9: Belle Madeleine, m'as-tu trouvé bien lourd à porter?
8: En vérité, je vous ai trouvé plus léger que je ne saurais le dire.
9: Belle Madeleine, je suis le bon Dieu. Ta charité te sera payée. Va chercher tes filles, qu'elles me donnent tes deux bras. Ainsi, je pourrai les rattacher à ton corps. Ensuite, vous repartirez toutes les trois. Toute la nuit, vous marcherez sans manger ni boire, sans vous reposer jamais. Au lever du soleil, vous arriverez dans une grande ville. Là, vous louerez une maisonnette et vous travaillerez pour gagner votre pauvre vie.
6: Le bon Dieu partit avec Saint-Jean et Saint-Pierre. Le lendemain, elles arrivaient toutes trois dans la grande ville, louèrent la maisonnette et commencèrent à filer le lin du grand matin au coucher du soleil. À ce métier, les deux filles finirent un soir par s'écorcher les doigts avec leur fuseau.
8: « Pauvres enfants !» dit la belle Madeleine. « Venez que je vous soigne, puis vous irez dormir. Jusqu'à ce que le bon Dieu vous guérisse, je filerai le lin jour et nuit pour gagner notre pauvre vie. »
6: Les deux filles obéirent et la belle Madeleine se remit à filer le lin. Pendant que tout cela se passait, le marquis courait le monde depuis 7 ans, monté sur son grand cheval blanc. Partout, il cherchait sa femme et ses deux filles, mais nul ne pouvait lui répondre. Un soir, en pleine nuit, le pauvre homme bien triste arriva dans une grande ville. La pluie tombait à grand déluge. Le marquis mit pied à terre et vint s'abriter sous l'auvent d'une maisonnette. C'était là que ses deux filles dormaient et que sa femme filait le lin. La lumière brillait à travers les fentes de la porte et le marquis écoutait. Le fil de lin disait à la belle Madeleine
10: « Est-il un sort plus triste que le mien ? On me jette en terre, on m'arrache, on me décapite, on me noie, on me frappe à grands coups de maillet, on me met à rôtir au grand soleil, on me brise les os, on me passe au peigne de fer, on me file, on me met en toile, on me noie, on me tord, on me bat. Belle Madeleine, est-il un sort plus cruel que le mien ?
8: Tais-toi, lin ! Répondait la belle Madeleine. Mon sort est encore plus triste. Il fut un temps où je vivais en marquise dans un beau château avec celui que j'aimais. Oh, c'était un bel homme, honnête, à qui j'ai donné 2 magnifiques filles. Mais sa mère me détestait. Mon mari est parti à la guerre. Je n'ai pas de nouvelles de lui. Nous vivons pauvrement et je dois travailler nuit et jour pour gagner notre pauvre vie.
6: Le marquis, qui avait tout écouté, enfonça la porte d'un grand coup de pied.
1: Ma femme, ma pauvre femme, mes filles!
6: Tous quatre passèrent le reste de la nuit à se consoler. 7 semaines plus tard, ils étaient de retour dans leur château.
1: Mère,
6: dit le marquis,
1: vous m'avez menti. À cause de votre méchanceté, ma femme et mes deux filles ont terriblement souffert pendant 14 longues années. Retirez-vous dans un couvent. Dieu choisira peut-être de vous pardonner.
6: Alors, la marquise se repentit. Elle demanda pardon à son fils, à la belle Madeleine et à leurs deux filles. Elle leur proposa même d'être leur première servante. La belle Madeleine lui pardonna et ils purent enfin vivre heureux dans leur merveilleux château de Gascogne.

0: Les habits neufs de l'empereur. Dans un palais richement décoré, vivait un empereur dont la passion était plutôt singulière.
1: J'adore les vêtements. Et oui.
0: Il dépensait tout son argent dans sa garde-robe, et lorsqu'il se rendait en promenade ou siégeait au conseil des ministres, il passait 3 heures à se préparer. Son plus grand plaisir était que l'on pût admirer avec quel soin il s'habillait. Il attendait alors que l'on dît de lui.
1: Voyez comme l'empereur a bon goût.
0: Un jour, deux brigands qui cherchaient l'aventure entrèrent en ville et se firent passer pour des tisserands.
2: Nous savons tisser la plus belle étoffe du monde avec des dessins absolument merveilleux et d'une vertu magique unique au monde.
3: Notre tissu devient invisible devant toute personne bornée ou incapable de bien travailler.
0: Le roi y trouva l'occasion de distinguer les idiots des malins, les paresseux des personnes courageuses.
1: Je serai ainsi dans mon royaume qui mérite ma confiance. Je vous offre 2 sacs d'or si vous commencez immédiatement votre ouvrage.
2: Sire, nous sommes flattés de votre confiance.
3: Et nous ferons tout notre possible pour vous satisfaire.
0: Ils installèrent 2 métiers à tisser et firent semblant de travailler. Rien sur les bobines n'apparaissait. Pourtant, ils demandèrent à l'empereur encore plus de soie et d'or, qu'ils s'empressèrent ensuite de cacher dans de grands sacs. L'empereur, heureux que l'on lui fît le plus beau des vêtements, se demandait souvent où en était leur travail. Il fit chercher son premier ministre.
1: « Toi qui es si habile et si sage, je te prie d'aller voir les tisserands pour me raconter ce qu'il en est. »
0: Le ministre entra dans la grande salle où il travaillait et fut très étonné.
2: « Soyez le bienvenu, monsieur le ministre !»
3: Admirez la qualité du tissu et voyez comme il brillera sur les épaules du roi.
0: Le vieil homme se pencha, mais ne vit rien pour la simple et bonne raison qu'il n'y avait rien.
1: Mon esprit serait-il fatigué? Votre travail est magnifique. Que d'adresse dans le tissage et que de beauté dans le dessin.
0: Puis il retourna au palais où l'attendait impatiemment l'empereur.
1: Alors, est-ce que c'est bien? Dis-moi vite. C'est charmant, véritablement charmant. Les couleurs feront ressortir votre teint et le dessin mettra en valeur votre petite taille.
0: L'empereur en fut extrêmement fier. Les fripons continuèrent à demander plus d'or et de soie. Les jours passèrent et le métier restait vide. L'empereur décida d'envoyer un autre de ses ministres examiner l'étoffe. De la même façon, celui-ci ne vit rien.
2: Regardez ce tissu admirable!
0: Le ministre ne voulut pas avouer la moindre faiblesse.
1: Dieu, quelle merveille! Jamais aussi beau tissu n'a été tissé, c'est sûr.
0: L'empereur, enfin, voulut voir lui-même. Accompagné de tous ses ministres et autres gens de grande importance, il rendit visite aux 2 coquins. Penchés sur leur métier à tisser, ceux-ci faisaient semblant de tenir en leurs mains les fils d'or et de soie.
2: N'est-ce pas extraordinaire?
3: Admirez ce motif digne de votre altesse.
0: Et tous se penchèrent sur le métier à tisser vide, comme si l'on y voyait quelque chose. L'empereur, dépité, pensait.
1: Quel malheur! Je ne vois rien. Suis-je aussi niais que cela? Admirable. Ce tissu est admirable. Ma foi, voilà un travail qui mérite toutes mes félicitations.
0: Il fut donc décidé que l'empereur porterait cet habit le jour de la grande procession de la Saint-Jean. Durant toute la nuit qui précéda cette fête, les 2 filous firent semblant de travailler à la lueur de chandeliers. Au petit matin, ils s'arrêtèrent.
2: Voilà, nous avons terminé. Et comme promis, cet habit est digne d'un roi. Il ne nous reste plus qu'à couper les derniers fils qui dépassent.
3: Allez chercher l'empereur, que l'on puisse lui essayer les vêtements.
0: et l'on vit les domestiques courir dans tous les sens.
4: Où est l'empereur ?
1: Vite que l'on trouve l'empereur !
4: Son habit d'or !
1: Est prêt !
0: Celui-ci arriva, toujours accompagné de ses ministres, et très inquiet. D'un air de grande importance, les tisserands levèrent les bras, comme s'ils tenaient quelque chose.
2: Voici la veste, le pantalon et voilà le manteau.
1: C'est léger comme un oreiller de plume, pour que cela ne pèse pas sur vos épaules.
3: Si votre Altesse daigne se déshabiller, que l'on puisse vous essayer des habits.
0: L'empereur se dévêtit et les deux tisserands firent mine de lui présenter des vêtements. L'empereur s'admira dans la glace.
1: Je suis satisfait de votre travail. Et maintenant, en route pour la procession.
0: Deux petits pages firent semblant de ramasser la longue traîne du manteau, ne voulant pas avouer eux aussi qu'ils ne voyaient rien du tout. Et tandis que l'empereur défilait fièrement dans la rue, toute la foule s'écriait. Nul n'osait avouer qu'il ne voyait rien, car c'était admettre que l'on était un sot ou un paresseux. Seul, un enfant s'étonna.
5: Mais il me semble que l'empereur est tout nu.
6: C'est vrai. L'empereur
7: n'a pas d'habit.
6: C'est incroyable ça, enfin.
0: L'empereur se sentit honteux, car il pensait qu'ils avaient raison. Cependant, il réfléchit.
6: Quelle que soit la vérité, je me dois de rester jusqu'à la fin.
0: Puis il releva la tête encore plus fièrement et traversa la foule.
5: Mais puisque je vous dis qu'il est tout.

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2: Salut les Pitchoun et bienvenue dans cette nouvelle actu ludique. Aujourd'hui, on va parler du jeu de société Top 50. Le jeu de société Top 50 est une expérience musicale incontournable qui ravira les amateurs de musique de toute génération. Inspiré par les hits musicaux les plus emblématiques de tous les temps, le jeu est un défi épique pour tester vos connaissances musicales ainsi que celles de vos amis et de votre famille. Le concept est simple. Les joueurs doivent répondre à des questions et relever des défis liés à la musique. Vous pourriez être amené à fredonner un refrain célèbre, à reconnaître un artiste en écoutant quelques notes ou à deviner la chanson d'après ses paroles. Avec une variété de catégories musicales allant des années 60 aux hits contemporains, le jeu Top 50 propose une expérience musicale complète et divertissante. Ce jeu est non seulement un excellent moyen de mettre vos compétences musicales à l'épreuve, mais il offre également une occasion idéale de rassembler amis et famille pour une soirée ludique et animée. Les fous de musique peuvent rivaliser pour voir qui est le véritable champion musical, tandis que les novices peuvent apprendre de nouvelles choses tout en s'amusant. Le jeu de société Top 50 est une célébration de la musique sous toutes ses formes. Il nous permet de revisiter les classiques intemporels et de découvrir de nouveaux talents tout en renforçant les liens entre les joueurs. Que vous soyez un mélomane passionné ou que vous aimiez simplement vous détendre avec de la bonne musique, ce jeu vous offre une expérience unique et divertissante. En somme, le jeu de société Top 50 est une invitation à voyager à travers l'univers musical, à tester vos connaissances et à partager des moments inoubliables en compagnie de vos proches. Et voilà les Pitchouns, c'est tout pour aujourd'hui. Je vous dis à la semaine prochaine pour une nouvelle Actu Ludique.
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1: Salut les pitchounes et bienvenue dans ce nouvel agenda des sorties. À l'atelier des Lumières à Paris, les pitchounes plongent dans un univers gigantesque avec planètes préhistoriques, dinosaures, l'expérience immersive. Les enfants découvrent des dinosaures, grandeur nature grâce à des projections 360 degrés, des sons impressionnants et des décors immersifs qui donnent l'impression de voyager 66 millions d'années dans le passé. Entre volcans, jungle et océans préhistoriques, toute la famille en prend plein les yeux dans une ambiance spectaculaire. Une sortie parfaite pour les enfants passionnés de dinosaures et d'aventures. Ensuite, direction le parc Spirou à Monteux. Les Pichounes retrouvent leur héros préféré dans des attractions remplies d'humour, de sensations et de couleurs. Entre montagnes russes, attractions interactives et rencontres avec des mascottes, les enfants passent une journée pleine d'énergie et de fou rire. Et enfin, rendez-vous à Nigloland dans l'aube. Les familles découvrent un immense parc d'attractions avec manège aquatique, grand 8, petits trains et univers féerique. Les Pichounes adorent alterner entre sensations fortes et attractions familiales dans un parc où l'ambiance est vraiment pensé pour les enfants. Et voilà les pitchounes, vous savez tout de cet agenda des sorties. Quant à moi, je vous dis à la semaine prochaine.
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3: Salut nos pitchounes. Dans l'actu du jour, on va parler de l'incroyable histoire de Romualdo Macedo Rodriguez, un Brésilien de 44 ans.
4: Obrigado, les pitchounes. Et bienvenue sur mon bateau.
3: Romualdo, alors, la pêche s'est bien passée?
4: Et les petits amis, il revient de 3 jours de pêche au large d'Oiapoque, aux août. Une tempête qui arrive.
3: Une tempête? Mince alors, il faut se mettre à l'abri.
4: C'est trop tard, les vagues sont trop grosses, on va chavirer au secours.
3: Oh, zut, Romualdo, j'espère que vous savez nager.
4: Pas du tout, Romualdo, il est pêcheur, mais il apporte de l'eau.
3: C'est une catastrophe.
4: Ah.
3: Notre pauvre Brésilien est tombé à l'eau, mais comment va-t-il faire pour s'en sortir, seul, au milieu de l'océan?
4: Ne vous inquiétez pas, pour moi, les pitchouns, il y a une solution.
3: Qu'est-ce que c'est que ça? Un congélateur?
4: Maintenant qu'il n'y ait plus de bateau, il va naviguer dans ces petits congélateurs. Et ce sera parfait.
3: Un congélateur? Mais quelle drôle d'idée! Pourtant, ça a marché, les pitchouns. Notre pêcheur a voyagé 11 jours à bord de son congélateur. Il commençait quand même un peu à désespérer. Il a même failli se faire attaquer par des requins. Et son congélateur prenait l'eau quand, enfin, un bateau l'a repéré.
4: Ouh, les amis, je suis là. Dans les congélateurs, vous venez me chercher.
3: Romualdo a perdu 5 kilos. Il a eu très très soif, mais il est rentré chez lui sain et sauf. Ça, c'est une histoire vraiment bizarre, drôle, insolite.
4: Ma 100% vrai, vive les colliers la
1: vie. 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
6: Bonjour, aujourd'hui, intéressons-nous au sel présent dans l'eau. Pour appréhender ce phénomène, nous devons retourner très très loin, il y a 4 milliards d'années, c'est-à-dire avant même que les premiers dinosaures aient foulé le sol de notre planète. À cette période, la Terre était soumise à une forte activité volcanique. Les éruptions étaient très nombreuses et surtout très violentes, et chargeaient l'atmosphère de gaz, du chlore, du gaz carbonique ou encore du soufre, et également de vapeur d'eau. Cela a duré 100 millions d'années, avant que la planète finisse par refroidir. Cela a conduit à des pluies qu'on appelle pluies acides, puisque la vapeur condensée, chargée de gaz carbonique, présente dans l'atmosphère, retomba, ce qui entraîna l'érosion de la roche. L'érosion est un processus physique et chimique naturel qui signifie que le sol et les roches vont se creuser, disparaître petit à petit, à cause d'éléments extérieurs, comme l'eau par exemple. Cela a formé les rivières et les océans que nous connaissons aujourd'hui. Lors de ces écoulements, des rivières vers les océans, l'eau a entraîné les particules de rochers avec elle, dont du sodium, qui s'est accumulé dans les mers. Ce sodium s'est associé au chlore présent dans les pluies et a formé le chlorure de sodium, c'est-à-dire le sel que nous connaissons si bien aujourd'hui et que nous retrouvons dans nos plats sur nos tables. On pourrait se demander pourquoi seule l'eau des océans est salée. C'est tout simplement parce qu'il n'y a que l'eau qui peut s'évaporer. Le chlorure de sodium, lui, reste dans les océans. De plus, cette substance, donc le chlorure de sodium, s'associe à des éléments chimiques présents en milieu sous-marin qui ne sont pas présents dans les rivières. Et voilà, tu sais désormais pourquoi l'eau des océans et des mers est salée. À bientôt pour une prochaine question.
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0: Guillaume ? Guillaume ?
1: Oui ?
0: Est-ce que tu pourrais me raconter une histoire ?
1: D'accord, mais pas n'importe quelle histoire. Je vais te raconter les animaux. Et si je t'emmenais aujourd'hui randonner dans une forêt de bambou dans la Grande Chine ? Là, tu t'avances, lentement te frayant un chemin, découvrant des restes de bambou. Mais qui peut bien adorer et dévorer autant ces plantes ? Découvrons le panda géant.
0: C'est quoi un grand panda ?
1: Pour répondre à ta question, il faut savoir que le panda géant est un gros ours de couleur noire et blanche. Le contour des yeux, les oreilles et les quatre pattes sont noires, tandis que le reste du corps est blanc. Il vit en Chine, côté sud du pays, dans les forêts de bambou.
0: Pourquoi est-il connu ?
1: Il est connu comme étant surtout le symbole du WWF, en anglais World Wild Fund. C'est le symbole de la protection de la faune sauvage. Menacé de disparaître, des programmes de protection ont été mis en place et depuis 2016, cet animal est maintenant sauvé de l'extinction et ne représente plus une grande menace. Ça, c'est bien.
0: Pourquoi a-t-il été menacé ?
1: Regarde-le bien et tu auras ta réponse. En effet, comme tu peux le constater, il a un magnifique pelage. Et à l'époque, on le chassait pour récupérer la fourrure. Mais ce n'est pas tout. L'espèce humaine étant en perpétuelle augmentation, elle a eu besoin de place. Et du coup, on a détruit les forêts de bambou, alors que c'est la principale source de nourriture de ce panda.
0: Est-ce qu'il est agile ?
1: Alors ça, c'est une très très bonne question, car effectivement, c'est un excellent grimpeur qui peut rester des heures assis sur des branches. Il apprend très tôt à grimper, et ce pour échapper au danger. On a également vu que les mâles pandas pouvaient faire le poirier très très haut dans les arbres afin de propager leur odeur pour décourager les mâles adverses de venir. Du coup, les adversaires pensent qu'il y a un immense panda qui vit sur ce territoire et qu'il vaut mieux prendre ses pattes à son cou.
0: Mange-t-il seulement du bambou ?
1: Alors oui, on peut dire que c'est sa nourriture principale, puisque 99% de son régime alimentaire est du bambou. Feuilles tendres et pousses de bambou, tout y passe. Mais comme le bambou est faible en nutrition, le panda géant a besoin d'en consommer beaucoup, entre 12 et 38 kilos, et ce par jour. C'est une énorme quantité. Il faut alors passer du temps à manger, et 14 heures ne sont pas de trop pour ce faire. Pour le dernier pourcent, comme je le disais tout à l'heure, il ne faut pas oublier que le panda géant fait partie des ours, et donc des carnivores. Alors son dernier petit pourcent va être constitué d'herbes, de fruits sauvages, d'insectes et même de petits animaux. Oui, quand il arrive à les attraper, car ce n'est pas un rapide, le panda.
0: Les animaux sont souvent source de légendes. En est-il de même pour le panda ?
1: Je vais te raconter une histoire. Il existe effectivement une légende tibétaine. Il y a bien longtemps, les pandas géants étaient blancs. Une jeune fille venait tous les jours les nourrir. Mais un jour, allant nourrir une femelle avec son petit, une panthère des neiges sauta sur le petit. La jeune fille essaya de le sauver, mais elle y perdit la vie. Alors, en signe de deuil, les pandas se regroupèrent et se rendirent à l'enterrement en portant de la cendre dans leurs pattes. Comme ils étaient malheureux et qu'ils pleuraient, ils se séchèrent les yeux avec leurs pattes, se firent des câlins pour se consoler et bouchèrent les oreilles pour ne plus entendre les pleurs. Les cendres de leurs pattes tacha leur fourrure blanche, leur donnant cette fourrure si reconnaissable, blanche et noire.

0: Je peux profiter de cette chanson pour passer une petite annonce?
1: Ouais, vas-y, bien sûr.
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3: Salut les pitchounes et bienvenue dans ce nouvel agenda des sorties. À l'atelier des Lumières à Paris, les pitchounes plongent dans un univers gigantesque avec planètes préhistoriques, dinosaures, l'expérience immersive. Les enfants découvrent des dinosaures, grandeur nature grâce à des projections 360 degrés, des sons impressionnants et des décors immersifs qui donnent l'impression de voyager 66 millions d'années dans le passé. Entre volcans, jungles et océans préhistoriques, toute la famille en prend plein les yeux dans une ambiance spectaculaire. Une sortie parfaite pour les enfants passionnés de dinosaures et d'aventures. Ensuite, direction le parc Spirou à Monteux. Les Pichounes retrouvent leur héros préféré dans des attractions remplies d'humour, de sensations et de couleurs. Entre montagnes russes, attractions interactives et rencontres avec des mascottes, les enfants passent une journée pleine d'énergie et de fou rire. Et enfin, rendez-vous à Nigloland dans l'aube. Les familles découvrent un immense parc d'attractions avec manège aquatique, grand 8, petit train et univers féerique. Les Pichounes adorent alterner entre sensations fortes et attractions familiales dans un parc où l'ambiance est vraiment pensée pour les enfants. Et voilà les pitchounes, vous savez tout de cet agenda des sorties. Quant à moi, je vous dis à la semaine prochaine.
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0: bord de l'eau.
1: C'est une catastrophe.
0: Nap.
2: Notre pauvre Brésilien est tombé à l'eau, mais comment va-t-il faire pour s'en sortir, seul, au milieu de l'océan?
3: Nap, vous inquiétez pas. Pour moi, les pitchouns, il y a une solution.
2: Qu'est-ce que c'est que ça? Un congélateur?
3: Maintenant qu'il n'y ait plus de bateau, il va naviguer dans ces petits congélateurs. Et ce sera parfait.
2: Un congélateur? Mais quelle drôle d'idée! Pourtant, ça a marché, les pitchouns. Notre pêcheur a voyagé 11 jours à bord de son congélateur. Il commençait quand même un peu à désespérer. Il a même failli se faire attaquer par des requins. Et son congélateur prenait l'eau quand, enfin, un bateau l'a repéré.
3: Ouh, les amis, je suis là. Dans les congélateurs, vous venez me chercher.
2: Romualdo a perdu 5 kilos. Il a eu très très soif, mais il est rentré chez lui sain et sauf. Ça, c'est une histoire vraiment bizarre, drôle, insolite.
3: Ma 100% vrai, vive les colliers la
4: vie. 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
7: Salut les pitchouns et bienvenue en ce mardi dans l'école et Philippe. J'espère que vous allez bien et que vous êtes en pleine forme. On se retrouve aujourd'hui pour tout simplement découvrir plein de belles choses. On va découvrir un programme de qualité. On va retrouver l'actu ludique, le chiffre du jour. On va continuer notre chiffre sur la banane. On aura la positive attitude, le journal des pitchouns, l'actu ciné et l'anecdote du jour. Et concernant l'anecdote d'aujourd'hui, les enfants, on va parler d'une autoroute qui traverse un immeuble. Oui, je ne suis pas fou complètement encore et il y a bien des autoroutes qui passent dans des immeubles et on va découvrir où et surtout pourquoi. Passe à la musique les amis, on se retrouve juste après pour l'actu ludique.

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1: Les Pitchouns, on se retrouve pour une nouvelle chronique sur Radio Pitchoun. On se retrouve pour l'actu ludique. Découvrir tout ce qui se passe dans le monde ludique. 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
3: Salut les Pitchouns et bienvenue dans cette nouvelle actu ludique. Aujourd'hui, on va parler du jeu de société Top 50. Le jeu de société Top 50 est une expérience musicale incontournable qui ravira les amateurs de musique de toute génération. Inspiré par les hits musicaux les plus emblématiques de tous les temps, le jeu est un défi épique pour tester vos connaissances musicales ainsi que celles de vos amis et de votre famille. Le concept est simple. Les joueurs doivent répondre à des questions et relever des défis liés à la musique. Vous pourriez être amené à fredonner un refrain célèbre, à reconnaître un artiste en écoutant quelques notes ou à deviner la chanson d'après ses paroles. Avec une variété de catégories musicales allant des années 60 aux hits contemporains, le jeu Top 50 propose une expérience musicale complète et divertissante. Ce jeu est non seulement un excellent moyen de mettre vos compétences musicales à l'épreuve, mais il offre également une occasion idéale de rassembler amis et famille pour une soirée ludique et animée. Les fous de musique peuvent rivaliser pour voir qui est le véritable champion musical, tandis que les novices peuvent apprendre de nouvelles choses tout en s'amusant. Le jeu de société Top 50 est une célébration de la musique sous toutes ses formes. Il nous permet de revisiter les classiques intemporels et de découvrir de nouveaux talents tout en renforçant les liens entre les joueurs. Que vous soyez un mélomane passionné ou que vous aimiez simplement vous détendre avec de la bonne musique, ce jeu vous offre une expérience unique et divertissante. En somme, le jeu de société Top 50 est une invitation à voyager à travers l'univers musical, à tester vos connaissances et à partager des moments inoubliables en compagnie de vos proches. Et voilà les Pitchouns, c'est tout pour aujourd'hui. Je vous dis à la semaine prochaine pour une nouvelle Actu Ludique.
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1: Le chiffre du jour, les pitchouns, on continue l'histoire de notre fruit, l'histoire de la banane. On s'était arrêté hier, il y a environ 10 000 ans, lorsque la banane a été domestiquée par l'homme. Mais on va continuer son histoire. Voyageons jusqu'en 327 avant notre ère. Donc Alexandre le Grand, à la conquête de l'Inde, a dégusté sa première banane dans la vallée de l'Indus. Il aurait défendu à tous ses soldats de consommer ce fruit jaune, trop lourd selon lui, et il craignait donc que ce fruit donc était capable de réduire les forces de son armée. D'autres historiens, au contraire, l'ont crédité de l'avoir apporté, cette fameuse banane, donc au monde occidental. L'historien chinois Yang Fu a décrit donc des bananeraies organisées en Chine, exploitées par les hommes 200 ans avant notre ère. Seulement présente dans la région méridionale de la Chine, la banane est restée considérée comme un fruit exotique rare qui n'est devenu populaire en Chine qu'au 20e siècle. Ce n'est qu'à partir de 1402 que la banane arrive à la connaissance des Européens et plus particulièrement des Portugais qui ont découvert ce fruit sur la côte atlantique d'Afrique. Voilà les pitchouns pour l'histoire de la banane. C'est une histoire vraiment très raccourcie puisque je n'ai pas forcément le temps de vous expliquer plus de 50 millions d'années d'histoire de la banane. Mais en tout cas, j'espère que entre ces deux jours, vous avez appris des choses. On continue notre semaine spéciale de la banane et demain, on va parler d'autre chose, on va s'intéresser plus à l'arbre. Bref, place à la musique, j'espère que ce chiffre du jour vous a plu.
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1: C'est parti pour la positive attitude, les pitchouns. De quoi allons-nous parler aujourd'hui? Nous allons parler d'une actualité positive ou écologique. Nous allons parler environnement, nous allons parler de personnes qui font de belles choses. Voilà, c'est le principe de la positive attitude. En cet après-midi de mardi, on passe un bon moment grâce à la positive attitude sur Radio Pitchoun.
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2: Salut les pitchouns et bienvenue dans cette nouvelle positive attitude. Aujourd'hui, on va parler d'un farfadet qui a été photographié dans le ciel de Dordogne. Dans la nuit du 1er au 2 septembre, le photographe Maxime Valaise a pris un cliché impressionnant puisqu'il a réussi à photographier un farfadet. Ce phénomène lumineux est tellement bref qu'il est presque invisible à l'œil nu. Le farfadet apparaît pendant un orage. Les éclairs génèrent des décharges électriques qui, au lieu de se diriger vers le sol, remontent dans la haute atmosphère. Une fois dans cette zone, l'énergie électrique interagit avec certains gaz, comme l'azote, ce qui libère de la lumière visible dans le ciel. Les farfadets apparaissent sous la forme d'un éclair rouge et peu lumineux. Malgré l'apparition très brève du farfadet, Maxime Valaise a réussi à immortaliser ce phénomène. Pour cela, il a dû faire preuve d'une grande rapidité et d'une extrême précision pour réussir à capturer une image incroyable. Vertus qui ont été largement récompensées par un cliché aujourd'hui reconnu qui fait la fierté de ce passionné des farfadets. Et voilà les pitchouns, c'est tout pour cette positive attitude. Quant à moi, je vous dis à la semaine prochaine.
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2: 18h sur Radio Pitchoun, j'espère que vous allez bien et que vous êtes en pleine forme. Je vous souhaite la bienvenue si vous venez de nous rejoindre. 18h, c'est l'heure du journal d'Ambre et de Tristan. Ils vont parcourir le monde et de la France entière pour vous trouver toutes les dernières informations positives. Le vrai journal des Pitchoun, le vrai journal des enfants, c'est tout de suite sur Radio Pitchoun.
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0: seul au milieu de l'océan.
1: Na, faut s'inquiéter pas. Pour moi, les pitchouns, il y a une solution.
0: Qu'est-ce que c'est que ça? Un congélateur?
1: Maintenant qu'il n'y ait plus de bateaux, il va naviguer dans ces petits congélateurs. Et ce sera parfait.
0: Un congélateur? Mais quelle drôle d'idée! Pourtant, ça a marché, les pitchouns. Notre pêcheur a voyagé 11 jours à bord de son congélateur. Il commençait quand même un peu à désespérer. Il a même failli se faire attaquer par des requins. Et son congélateur prenait l'eau quand, enfin, un bateau l'a repéré.
1: Ouh, les amis, je suis là. Dans les congélateurs, vous venez me chercher.
0: Romualdo a perdu 5 kilos. Il a eu très très soif, mais il est rentré chez lui sain et sauf. Ça, c'est une histoire vraiment bizarre, drôle, insolite.
1: Ma 100% vrai, vive les colliers la vie.
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4: Salut les Pitchouns et bienvenue dans cette nouvelle Actu Ciné. Aujourd'hui, on parle de Spider-Man qui revient sur grand écran avec Brand New Day. Peter Parker, désormais seul et oublié de tous, devra affronter une nouvelle menace dans New York, plus dangereux que jamais. Cette nouvelle aventure devrait montrer un Spider-Man plus mature, obligé de gérer sa double vie sans le soutien de ses proches. Les fans s'attendent aussi à des combats plus sombres et l'arrivée de nouveaux ennemis très puissants. On espère alors une collaboration avec des Spider-Man alternatifs, comme on a pu le voir sur les derniers films. Et voilà les Pitchouns, vous savez tout de cette actu ciné. Quant à moi, je vous dis à la semaine prochaine et je vous laisse découvrir cette superbe bande-annonce.
5: J'y crois pas, notre premier jour à la fac. MJ, abuse pas, essaie de nous faire croire que c'est pas le plus beau jour de ta vie.
6: Je veux pas.
5: Ah, j'en étais sûr.

0: Salut, je m'appelle Peter Parker. Vous vous souvenez pas de moi, mais on se connaissait. Une catastrophe allait se produire et le seul moyen de l'éviter, c'était que tout le monde oublie mon existence. Parce que je suis pas que Peter Parker. Je suis Spider-Man.
1: T'es pas bien, Frank ? Tu m'as percuté avec ton fourgon !
2: Arrête un peu de chouiner.
3: Ah, tu veux jouer ?
2: Sale pute.
4: Rentre chez toi !
0: Parfois, Spider-Man doit faire des choix difficiles, même si ça brise le cœur de Peter Parker. Qu'est-ce qui m'arrive ?
2: Non !
0: Excusez-moi, Dr. Banner, j'ai besoin de votre aide.
5: C'est quoi votre nom, déjà ?
6: Si l'ADN est en train de muter, ce pourrait être extrêmement dangereux.
7: Les araignées ont trois stades dans leur vie. Quand l'araignée est entre deux stades, elle peut se retrouver momentanément vulnérable.
8: On est face à un danger qu'on ne peut pas maîtriser. Qu'on ne peut même pas voir.
9: Ne te mets pas au travers de ma route.
10: Ça a l'air KO, mon gars.
7: Mais pour les araignées qui réussissent cette transition, ça s'apparente alors à une renaissance.
11: Jolie fleur.
0: Oh, c'est juste un cadeau de bienvenue.
11: Moi, c'est MJ.
0: Et moi, je suis qu'un voisin du bout du couloir.
11: Le voisin sera pas du palier.
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3: Salut les Pitchouns et bienvenue dans ce nouvel agenda des sorties. À l'atelier des Lumières à Paris, les Pitchouns plongent dans un univers gigantesque avec planètes préhistoriques, dinosaures, l'expérience immersive. Les enfants découvrent des dinosaures, grandeur nature grâce à des projections 360 degrés, des sons impressionnants et des décors immersifs qui donnent l'impression de voyager 66 millions d'années dans le passé. Entre volcans, jungles et océans préhistoriques, toute la famille en prend plein les yeux dans une ambiance spectaculaire. Une sortie parfaite pour les enfants passionnés de dinosaures et d'aventures. Ensuite, direction le parc Spirou à Monteux. Les Pitchouns retrouvent leur héros préféré dans des attractions remplies d'humour, de sensations et de couleurs. Entre montagnes russes, attractions interactives et rencontres avec des mascottes, les enfants passent une journée pleine d'énergie et de fou rire. Et enfin, rendez-vous à Nigloland dans l'aube. Les familles découvrent un immense parc d'attractions avec manège aquatique, grand 8, petit train et univers féerique. Les Pitchouns adorent alterner entre sensations fortes et attractions familiales dans un parc où l'ambiance est vraiment pensé pour les enfants. Et voilà les Pitchouns, vous savez tout de cet agenda des sorties. Quant à moi, je vous dis à la semaine prochaine.
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C'est pour ça que le café

0: cousine Dolores même de très loin, elle nous entend chanter. 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
1: Mirabelle.
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3: Deuxième anecdote de la semaine, les Pitchouns, en ce mardi, nous allons parler donc aujourd'hui d'une autoroute qui traverse un immeuble. La semaine dernière, on a vu plein de routes étranges dans le chiffre du jour et j'ai continué un petit peu donc cette semaine aujourd'hui, en ce mardi, dans notre anecdote. Une autoroute qui traverse un immeuble, vous allez me dire, Valentin, tu es complètement fou, mais c'est la vérité. Au Japon, les autoroutes traversent parfois des immeubles. C'est le cas du Gate Tower Building, une tour de 16 étages à Osaka, au Japon donc, qui est traversée par une bretelle d'autoroute dont la construction était prévue avant la construction de la tour. En termes de contrat, il y avait la priorité sur l'autoroute et donc l'autoroute passe dans l'immeuble. Par contre, en termes d'insonorisation, je sais pas trop si ça fonctionne bien, mais vous allez pouvoir regarder des photos sur internet. Les Pitchouns, l'autoroute passe véritablement dans l'immeuble. En fait, il y a un trou au centre de l'immeuble et donc une sorte de tube tunnel à l'intérieur et les voitures passent tranquillement entre les salles de l'immeuble. C'est plutôt impressionnant. Donc je vous rappelle le nom de la tour, c'est le Gate Tower Building au donc Japon à Osaka. Vous savez tout sur l'anecdote du jour. Place à la musique dans l'école est finie.
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1: L'école est finie, c'est terminé pour aujourd'hui. On se retrouve demain pour la journée des enfants. Demain, c'est mercredi et on va pouvoir s'amuser dans la joie et la bonne humeur. On se retrouve donc à partir de 7h pour le club des Pitchouns et on se retrouve à partir de 17h pour l'école est finie. Vous connaissez tout le programme de nos émissions de demain. Il ne me reste plus qu'à vous souhaiter de passer une excellente soirée. Profitez bien de votre soirée puisque demain, il n'y a pas école. Et moi, je vous embrasse, je vous souhaite un excellent appétit, une excellente soirée et je vous dis à demain.
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5: Salut nos Pitchouns. Dans l'actu du jour, on va parler de l'incroyable histoire de Romualdo

0: Un congélateur?
1: Maintenant qu'il n'y ait plus de bateau, il va naviguer dans ces petits congélateurs et ce sera parfait.
0: Un congélateur? Mais quelle drôle d'idée! Pourtant, ça a marché, les Pichounes. Notre pêcheur a voyagé 11 jours à bord de son congélateur. Il commençait quand même un peu à désespérer. Il a même failli se faire attaquer par des requins et son congélateur prenait l'eau quand enfin un bateau l'a repéré.
1: Ouh, les amis, je suis là. Dans les congélateurs, vous venez me chercher.
0: Romualdo a perdu 5 kilos. Il a eu très très soif, mais il est rentré chez lui sain et sauf. Ça, c'est une histoire vraiment bizarre, drôle, insolite.
1: Ma 100% vrai, vive les colliers la vie.
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1: Bonjour les amis. Est-ce que vous connaissez toutes les formes? Apprenons-les ensemble.

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0: La princesse pâtissière. La princesse Héloïse est une parfaite petite princesse. Mais elle a une drôle de passion. Les gâteaux. Elle connaît tout un tas de recettes par cœur. La tarte tatin, le fondant au chocolat, le moelleux aux pommes, le tiramisu aux fraises et bien d'autres encore. Mais comme toutes les petites princesses, elle n'a pas accès à la cuisine.
1: Tu n'y penses pas, lui dit le roi. Faire la cuisine, n'importe quoi.
2: Ce n'est pas un endroit pour les demoiselles, ajoute la reine.
1: N'insiste pas, c'est non, conclut son père.
0: Héloïse est très déçue et cherche une autre occupation. Les poupées, la pâte à modeler, la corde à sauter. Rien ne l'amuse. Une nuit, la petite princesse décide de descendre à la cuisine. Elle sort les ustensiles et les ingrédients nécessaires à sa recette préférée. Elle mélange les œufs, le lait, la farine, sans oublier le chocolat fondu. Héloïse s'amuse comme une petite folle. Elle verse sa préparation dans un joli moule et l'enfourne dans le four bien chaud. Une délicieuse odeur se répand dans tout le château. Pendant ce temps, la princesse lèche la cuillère encore pleine de chocolat. Quelle gourmande! Tring! Ça y est, le gâteau est prêt. Héloïse le met sur un joli plat et le dépose sur un plateau. Puis, elle monte jusqu'à la chambre de ses parents.

0: La légende de Guillaume Tell. La Suisse, vous connaissez? Le pays des hautes montagnes. Le pays du chocolat.
1: Bien sûr.
0: Mais en Suisse, ils ont aussi leur héros de légende. Au XIIIe siècle, la Suisse fut attaquée par leurs voisins, les ducs d'Autriche. Ces Autrichiens avaient une armée bien plus grande et bien plus puissante que celle des Suisses qui ne purent résister bien longtemps. Et bientôt, toute la Suisse fut envahie par les Autrichiens. En ce temps-là, la Suisse était divisée en plusieurs petites régions qui sont appelées des cantons. Et chaque canton avait son propre gouverneur autrichien. Notre histoire commence dans la ville de Uri, qui se trouve près du lac des Quatre Cantons. Une jolie région avec des montagnes et des lacs. Le gouverneur de cette ville s'appelait Gessler. C'était un homme très autoritaire, méchant et prétentieux. Un jour, pendant qu'il était en visite dans une petite ville voisine qui s'appelait Altdorf, le gouverneur fit venir son capitaine et lui dit
2: « Capitaine, prenez mon chapeau et accrochez-le en haut d'une perche au milieu de cette place. »
3: « Au milieu de la place du marché, Excellence ?»«
2: C'est cela. Et à partir d'aujourd'hui, je veux que tous ceux qui passent par là saluent mon chapeau. »«
3: Vous voulez qu'ils saluent votre chapeau ?»
2: Vous avez très bien entendu. Alors exécution.
3: À vos ordres, Excellence.
0: Et depuis ce jour-là, les habitants qui avaient très peur du gouverneur Gessler saluaient son chapeau respectueusement chaque fois qu'il passait devant sur la place du marché. Quelques jours plus tard, un jeune homme, du nom de Guillaume Tell, était venu dans la ville avec son fils pour faire quelques achats. Il avait la réputation d'être le meilleur tireur d'arbalète du pays et était respecté par les habitants de cette petite ville qu'était Altdorf. Quand il arriva sur la place du village, son fils lui demanda
4: « Papa, regarde, il y a un chapeau accroché en haut d'une perche. »
3: « Mais oui, c'est vrai, c'est étrange. »
0: À ce moment-là, un soldat s'approche et leur dit d'un ton autoritaire
5: « Et toi, ne sais-tu pas qu'il faut saluer le chapeau de son Excellence ?»«
3: Comment ? Saluer un chapeau ? Mais c'est complètement idiot !»«
5: Fais très attention à ce que tu dis. Tu vas te retrouver en prison. Allez, découvre-toi et salue le chapeau. » »«
3: Eh bien, tu diras à ton gouverneur que je refuse de saluer un chapeau s'il n'y a pas une tête en dessous. » »«
5: Dans ce cas, je te demande de me suivre. »
0: Et le soldat demanda du renfort. Peu après, un groupe de soldats entourait Guillaume Tell et son fils.
5: « Je te laisse une dernière chance de saluer ce chapeau. »«
3: Je refuse. »
0: Et les soldats emmenèrent Guillaume et son fils devant le gouverneur Gessler. Oh, le soldat s'avança et dit au gouverneur.
5: « Votre Excellence, cet homme refuse de saluer votre chapeau. »«
2: Ah oui, eh bien mettez-les en prison. »
0: Le capitaine s'approcha et dit à Gessler
3: « Excellence, j'ai une meilleure idée. Je connais cet homme. Il a la réputation d'être le meilleur tireur à l'arbalète du pays. »
6: « Ah oui. Eh bien, on va voir si c'est vrai. »
0: Gessler donna des ordres et les soldats emmenèrent Guillaume Tell et son fils dans la cour du château. Ils attachèrent le garçon à un poteau et lui mirent une pomme sur la tête. Puis le capitaine s'approcha de Guillaume Tell et lui dit
3: « Voilà, champion, prends ton arbalète, recule de 100 pas et transperce d'une flèche la pomme qui est sur la tête de ton fils.

0: On va voir si tu es vraiment le meilleur.
1: Guillaume Tell prit deux flèches dans sa sacoche, arma son arbalète, recula de 100 pas et se mit en position de tir. Après quelques secondes, il tira. Et la flèche traversa la pomme en la

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1: Bravo, les soldats furent très impressionnés, ainsi que le gouverneur.
2: Bravo, j'aurais besoin d'hommes comme toi dans mon armée. Mais dis-moi, pourquoi as-tu pris deux flèches?
3: Votre Excellence, au cas où j'aurais raté et tué mon fils, la deuxième flèche aurait été pour vous.
2: De quoi? Comment oses-tu?
1: Et Gessler, fou de rage, fit jeter Guillaume Tell et son fils en prison. Oh ! Le soir, Gessler était tellement en colère qu'il ne put dormir. Jamais on ne lui avait fait un tel affront. Il fit venir son capitaine.
2: Demain, tu les feras enchaîner et mener en bateau jusqu'à la forteresse de Kusnacht. Et là, je veux qu'ils soient jetés dans un cachot obscur et humide.
4: À vos ordres, Excellence.
1: Le lendemain, comme l'avait ordonné le gouverneur, Guillaume Tell et son fils furent enchaînés et menés au bord du lac. Ils montèrent à bord d'un bateau qui partit en direction de la forteresse de Kusnacht, qui se trouvait sur l'autre côté du lac de Lucerne. Mais peu de temps après, alors qu'ils étaient en plein milieu du lac, une tempête violente se leva. Oui, fit tanguer le bateau dans tous les sens. Le capitaine avait du mal à garder le contrôle du bateau. Une grosse vague claqua contre la coque et manqua de faire chavirer l'embarcation. Le capitaine, voyant qu'ils étaient en danger, fit libérer Guillaume Tell et son fils pour qu'ils puissent aider à la navigation du bateau. Ainsi, il rapprocha le navire de la côte et près du ponton, le capitaine dit à Guillaume Tell.
4: Grâce à vous, on s'en est sorti. Je le dirai au gouverneur, qui allégera votre peine.
1: Mais Guillaume ne faisait pas confiance à Gessler. Et sitôt qu'il fut assez près de la berge, il prit son fils par la main, sauta du bateau à terre, puis repoussa le bateau du pied vers le large pour qu'on ne puisse pas le poursuivre. Les jours passèrent et tout le monde parlait de l'évasion de Guillaume Tell. Le gouverneur avait fait rechercher partout les fuyards, mais sans succès. Un jour, au château de Gessler, alors que les soldats rentraient de leur mission, sans avoir retrouvé Guillaume Tell...
2: Alors, est-ce que vous l'avez retrouvé?
4: Toujours pas, Votre Excellence. C'est de plus en plus difficile. Je suis sûr que les paysans les cachent.
1: Beaucoup d'hommes avaient rejoint la bande de Guillaume Tell. Tous ceux qui étaient contre la tyrannie du gouverneur Gessler se mirent à déserter leur poste et rejoindre l'homme qu'on appelait le Libérateur. Les chansonniers chantaient même une chanson en son honneur.

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1: Un jour, un vieux paysan demanda audience au gouverneur.
2: Excellence, je sais où se trouve Guillaume Tell.
3: Et pourquoi le trahis-tu? Tu es suisse pourtant.
2: Excellence, depuis qu'il est devenu hors la loi, vos soldats fouillent et détruisent tout. Je veux que cela cesse.
3: Eh bien, parle tout de suite, ou je te fais arracher la langue.
1: Et le vieil homme expliqua au gouverneur où se trouvait la cachette de Guillaume Tell. Mais le gouverneur était méfiant, et il dit au vieil homme.
3: Toi, tu vas venir avec nous. Et si jamais tu nous as menti, tu le regretteras.
1: Gessler, le vieux paysan et un groupe impressionnant de soldats partirent donc en direction de la cachette de Guillaume Tell. Après plusieurs heures de marche, Gessler demanda au vieil homme.
3: Alors, c'est encore loin?
2: On y arrive, Excellence.
1: Ils arrivèrent à l'entrée d'un étroit défilé. Les soldats purent y entrer, mais un par un. Ils n'avaient que très peu d'espace de mouvement. Quand ils furent tous entrés dans le défilé, une pluie de flèches leur tomba dessus. Ils étaient tombés dans une embuscade. Oh là. Les soldats ne pouvaient se servir de leurs armes. C'était trop petit, trop étroit, et bientôt ils fuyaient. Gessler, qui était en tête de la troupe, prit une flèche en pleine poitrine et fut tué sur le coup. La révolte fut suivie dans tout le pays et bientôt, les Autrichiens partirent et rendèrent enfin la liberté au peuple suisse. Et voici l'origine du pacte de Confédération suisse qui existe encore aujourd'hui.

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0: Mick la souris quitte sa maison. Toute sa famille a disparu dans des pièges. Mick s'en va, toute triste. Elle trotte dans la campagne à la recherche d'un abri. Sur le grand tas d'ordures, il y a un soulier. Un soulier marron qui a perdu ses lacets. Mick se dit « Parfait, parfait, j'ai toujours rêvé d'habiter dans un soulier solide, chaud, à l'abri de la pluie, du vent. » Et juste au moment où Mick va se glisser dedans, Maligo l'escargot sort en disant
1: « Vous désirez quelque chose ?»«
0: Rien, rien, rien, je passais seulement. » Et Mick continue son chemin. Un peu plus loin, voici un vieux cartable, bien calé entre deux pierres, bien entrouvert. Mick se dit « Ce sera pratique, je pourrai fermer par temps frais. Avec entrée au rez-de-chaussée, ce sera parfait. » Mick s'approche pour voir de plus près. Dedans, il y a un hérisson au caractère tout à fait piquant.
2: « Veuillez frapper avant d'entrer !»
0: se met-il à hurler. « Bon, bon, » dit Mick, qui s'en va sans insister. Pas de chaussures libres, pas de cartable libre. Ah, voici quelque chose d'intéressant. C'est une famille entière de boîtes de conserve, toutes vides, tout en parfait état, le toit entrouvert et joliment décoré avec des étiquettes. « je visite », se dit Mick. Elle en essaye plusieurs, mais celle des sardines est vraiment trop étroite, celle du lait concentré colle au poil des pattes, celle des haricots est toute glissante au fond. « Et zut !» dit Mick. « De toute façon, ces boîtes de conserve sont tristes. Et quand on chante à l'intérieur, ça résonne dans tous les coins et ça vous casse la tête. » Alors Mick continue son chemin. Oh, voici quelque chose de merveilleux. Une théière, un palais de porcelaine blanche avec des rayures bleues. L'anse est cassée, le bec un peu ébréché, mais elle est belle, belle, comme une maison de reine. En s'approchant, Mick aperçoit de la fumée sortir par le bec ébréché et ça sent la soupe de légumes. Mick se met à soupirer. Le couvercle se soulève. Une souris passe la tête.
1: « Salut cousine, ça va pas ?»«
0: Non, ça ne va pas du tout. Je cherche à habiter quelque part, tout est pris. Je perds l'espoir. » La souris dit
1: « Essaye les tasses, il y en a des tas et certaines sont en bon état. »
0: Le couvercle fait clac et la souris redescend dans sa théière.
2: Des tasses, qui voudrait habiter dans une tasse? Elle est folle cette souris de théière. Une tasse est tout juste bonne à prendre un bain quand elle est pleine d'eau de pluie.
0: Et c'est ce que fait Mick. Un bain, c'est toujours ça de pris en attendant d'aller au lit.
3: Au lit? Au lit. Mais où ça? Je suis perdu, je suis à la rue.
0: Mick est désespéré. Elle pleure en se séchant le poil avec des feuilles. Mais voici un gros mulot qui arrive en mâchant des grains de blé.
4: Salut, souris! Tu es bien trop jolie pour pleurer comme ça, qu'est-ce qui ne va pas?
0: Alors Mick lui raconte la chaussure, le cartable, les boîtes de conserve, la théière, les tasses. Elle crie
5: « Je ne sais plus où habiter, je vais mourir dans un fossé !»«
4: Grosse bête de petite tête, souris de ville, souris de luxe, regarde tes pattes, regarde tes dents !»
0: Mick se dit « Comment ?» Regardez mes dents, et pourquoi faire? Le mulot ne répond même pas. Il s'est déjà mis à creuser, à ronger, et à creuser, et à creuser, et à ronger. Et il disparaît dans un trou.
5: Où es-tu? Qu'est-ce que tu fais?
0: Tout au fond du trou, la voix du mulot répond.
4: Viens voir!

0: à manger, chambre à coucher, logement à l'abri, tout ça entre des racines fraîches et parfumées. Tu as compris, ta maison, elle est au bout de tes pattes, ma jolie.
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2: Il était une fois un petit chien roux qui rêvait de devenir un oiseau.
3: Quelle drôle d'idée, tu trouves pas?
2: Mais comment faire? Il avait entendu parler d'un maxi-chien...
3: Tu veux dire un magicien?
2: Oui, qui habitait à l'autre bout du pays et qui faisait des merveilles. Il partit donc à sa rencontre et après un long voyage, arriva chez lui.
3: Que veux-tu? Lui demanda le magicien. Alors, en sanglotant, le petit chien roux lui raconta sa vie de chien. Ah, ce collier et cette laisse insupportable et ce sapin qui fait tomber sur ma tête des pommes de pin. Pas de copain pour jouer avec moi. La soupe fade et froide que mes maîtres oublient parfois de me servir quand ils rentrent tard.
2: Bref, il demanda au magicien...
3: Non, magicien.
2: Oui, de le transformer en oiseau ou... plus exactement, en chien avec des ailes. On ne peut pas tout changer quand même. Un chien reste un chien.
3: Le magicien fronça les sourcils. Il n'était pas très emballé.
4: Je te préviens, ce changement va te causer des ennuis.
3: Rien à faire. Le petit chien ne voulait pas changer d'avis. Alors, d'un coup de baguette magique, le magicien le transforma en chien volant. Et le voilà parti dans les airs pour rejoindre les oiseaux et jouer avec eux. Il commença par aboyer de plaisir. Et ses aboiements voulaient dire « Je suis heureux, j'ai envie de jouer avec vous !»
2: Mais les oiseaux n'avaient jamais vu un animal pareil, avec des ailes bizarres, couleur rousse. Et puis ses aboiements leur ont fait peur. Effrayés, d'un coup d'aile, ils se sont enfuis dans le lointain.
3: Ce qui devait arriver...
2: arriva.
3: Le petit chien roux se sentit très seul dès le premier jour de son premier vol.
2: Il se mit à pleurer sous la pluie.
3: Et repartit voir le magicien pour le supplier de lui enlever les ailes et de revenir en arrière.
2: Écoute.

0: Les habits neufs de l'empereur. Dans un palais richement décoré, vivait un empereur dont la passion était plutôt singulière.
1: J'adore les vêtements. Et oui.
0: Il dépensait tout son argent dans sa garde-robe, et lorsqu'il se rendait en promenade ou siégeait au conseil des ministres, il passait 3 heures à se préparer. Son plus grand plaisir était que l'on pût admirer avec quel soin il s'habillait. Il attendait alors que l'on dît de lui.
1: Voyez comme l'empereur a bon goût.
0: Un jour, deux brigands qui cherchaient l'aventure entrèrent en ville et se firent passer pour des tisserands.
2: Nous savons tisser la plus belle étoffe du monde avec des dessins absolument merveilleux et d'une vertu magique unique au monde.
3: Notre tissu devient invisible devant toute personne bornée ou incapable de bien travailler.
0: Le roi y trouva l'occasion de distinguer les idiots des malins, les paresseux des personnes courageuses.
1: Je serai ainsi dans mon royaume qui mérite ma confiance. Je vous offre 2 sacs d'or si vous commencez immédiatement votre ouvrage.
2: Sire, nous sommes flattés de votre confiance.
3: Et nous ferons tout notre possible pour vous satisfaire.
0: Ils installèrent 2 métiers à tisser et firent semblant de travailler. Rien sur les bobines n'apparaissait. Pourtant, ils demandèrent à l'empereur encore plus de soie et d'or, qu'ils s'empressèrent ensuite de cacher dans de grands sacs. L'empereur, heureux que l'on lui fît le plus beau des vêtements, se demandait souvent où en était leur travail. Il fit chercher son premier ministre.
1: Toi qui es si habile et si sage, je te prie d'aller voir les tisserands pour me raconter ce qu'il en est.
0: Le ministre entra dans la grande salle où il travaillait et fut très étonné.
2: Soyez le bienvenu, monsieur le ministre.
3: Admirez la qualité du tissu et voyez comme il brillera sur les épaules du roi.
0: Le vieil homme se pencha, mais ne vit rien pour la simple et bonne raison qu'il n'y avait rien.
1: Mon esprit serait-il fatigué? Votre travail est magnifique. Que d'adresse dans le tissage et que de beauté dans le dessin.
0: Puis il retourna au palais où l'attendait impatiemment l'empereur.
1: Alors, est-ce que c'est bien? Dis-moi vite. C'est charmant, véritablement charmant. Les couleurs feront ressortir votre teint et le dessin mettra en valeur votre petite taille.
0: L'empereur en fut extrêmement fier. Les fripons continuèrent à demander plus d'or et de soie. Les jours passèrent et le métier restait vide. L'empereur décida d'envoyer un autre de ses ministres examiner l'étoffe. De la même façon, celui-ci ne vit rien.
2: Regardez ce tissu admirable!
0: Le ministre ne voulut pas avouer la moindre faiblesse.
1: Dieu, quelle merveille! Jamais aussi beau tissu n'a été tissé, c'est sûr.
0: L'empereur, enfin, voulut voir lui-même. Accompagné de tous ses ministres et autres gens de grande importance, il rendit visite aux 2 coquins. Penchés sur leur métier à tisser, ceux-ci faisaient semblant de tenir en leurs mains les fils d'or et de soie.
2: N'est-ce pas extraordinaire?
3: Admirez ce motif digne de votre altesse.
0: Et tous se penchèrent sur le métier à tisser vide, comme si l'on y voyait quelque chose. L'empereur, dépité, pensait.
1: Quel malheur! Je ne vois rien. Suis-je aussi niais que cela? Admirable. Ce tissu est admirable. Ma foi, voilà un travail qui mérite toutes mes félicitations.
0: Il fut donc décidé que l'empereur porterait cet habit le jour de la grande procession de la Saint-Jean. Durant toute la nuit qui précéda cette fête, les 2 filous firent semblant de travailler à la lueur de chandeliers. Au petit matin, ils s'arrêtèrent.
2: Voilà, nous avons terminé. Et comme promis, cet habit est digne d'un roi. Il ne nous reste plus qu'à couper les derniers fils qui dépassent.
3: Allez chercher l'empereur, que l'on puisse lui essayer les vêtements.
0: et l'on vit les domestiques courir dans tous les sens.
4: Où est l'empereur ?
1: Vite que l'on trouve l'empereur !
4: Son habit d'or !
1: Est prêt !
0: Celui-ci arriva, toujours accompagné de ses ministres, et très inquiet. D'un air de grande importance, les tisserands levèrent les bras, comme s'ils tenaient quelque chose.
2: Voici la veste, le pantalon et voilà le manteau. C'est léger comme un oreiller de plume, pour que cela ne pèse pas sur vos épaules.
3: Si votre Altesse daigne se déshabiller, que l'on puisse vous essayer les habits.
0: L'empereur se dévêtit et les deux tisserands firent mine de lui présenter des vêtements. L'empereur s'admira dans la glace.
1: Je suis satisfait de votre travail. Et maintenant, en route pour la procession.
0: Deux petits pages firent semblant de ramasser la longue traîne du manteau, ne voulant pas avouer eux aussi qu'ils ne voyaient rien du tout. Et tandis que l'empereur défilait fièrement dans la rue, toute la foule s'écriait. Nul n'osait avouer qu'il ne voyait rien, car c'était admettre que l'on était un sot ou un paresseux. Seul, un enfant s'étonna.
5: Mais il me semble que l'empereur est tout nu.
6: Mais c'est vrai. L'enfant dit vrai.
7: L'empereur n'a pas d'habit.
6: Enfin, c'est incroyable ça, l'enfant.
0: L'empereur se sentit honteux, car il pensait qu'ils avaient raison. Cependant, il réfléchit.
6: Quelle que soit la vérité, je me dois de rester jusqu'à la fin.
0: Puis il releva la tête encore plus fièrement et traversa la foule.
5: Mais puisque je vous dis qu'il est tout nu.

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2: Dans un petit village à la campagne, où toutes les maisons ont des toits rouges et des volets verts, le labrador Octave passe ses journées à courir dans l'herbe fraîche. Je ne pourrais pas rêver mieux, se dit-il souvent. Je suis le plus heureux de tous les chiens du monde. Il faut dire qu'Octave a de la chance. Sa famille compte 5 enfants. Il y a toujours quelqu'un de disponible pour s'occuper de lui. Le matin, la première levée, c'est la fille aînée. Octave a bien compris qu'il ne fallait pas trop la bousculer quand elle boit son café. Alors il se fait tout doux et tout calme. Et il finit toujours par recevoir un gros câlin. Ensuite, il y a les jumeaux. Deux garçonnets aux cheveux bouclés, toujours partant pour une balade sportive. Avec eux, Octave se défoule. Il joue même au football, bien que les ballons soient interdits dans la maison. Ensuite, c'est au tour de la cadette. Elle, c'est une gourmande. Elle sait où sont cachées toutes les réserves de sucreries et elle ne rechigne jamais à partager avec Octave. Et puis, il y a le bébé. Un petit garçon qui très souvent se blottit entre les pattes d'Octave pour faire une sieste pendant que sa maman le cherche partout. Oui, vraiment, Octave a beaucoup de chance d'être autant aimé par toute cette famille. Mais un jour, les parents et les enfants reviennent du marché avec une drôle de bestiole. Elle est toute verte, elle a un cou fripé et une grosse carapace dans laquelle elle se cache tout le temps. « Tu vois, Octave, c'est une tortue !» lui explique l'un des jumeaux. « Elle s'appelle Rosalie et elle va vivre avec nous maintenant !» Cette drôle de bête n'inspire pas confiance à Octave. Il a beau la renifler, non, vraiment, il ne voit pas comment il va s'y habituer. De jour en jour, Octave a l'impression que toute sa famille ne s'occupe que de la tortue. Pourtant, elle passe toutes ses journées à dormir. Octave en perd l'appétit, il ne comprend pas pourquoi personne ne veut plus jouer avec lui. La famille s'inquiète de voir le si gentil Octave dans cet état. Un soir, tout le monde se réunit autour de lui. « On t'aime toujours, tu sais, Octave !» lui dit la fille aînée. « Mais oui, voyons, tu es le meilleur joueur de football que l'on connaisse !» s'exclament en chœur les jumeaux. « Tu sais, Rosalie, elle est toute petite !» Alors, on s'en est un peu plus occupé pour qu'elle s'habitue à la maison. Toi, tu es un grand, lui explique la cadette. C'est à toi de la protéger et de montrer l'exemple, ajoutent les parents. C'est alors que Rosalie, sortant sa petite tête de sa grosse carapace, vient se glisser tout contre Octave pour lui faire un gros bisou. Depuis ce jour, Octave et Rosalie se partagent tous les câlins, toutes les caresses et tous les bonbons de leur gentille famille.

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4: Il y avait une fois, il y a très longtemps, plus de 750 ans, en Angleterre, un grand roi. Et Richard était son nom, Richard Ier, cœur de lion. Pendant qu'il guerroyait à la croisade, bien loin de son pays, son frère, le prince Jean, qui était régent du royaume et très méchant, se dit « Si seulement mon frère pouvait se faire tuer à la guerre, ou s'il pouvait attraper une mauvaise fièvre dans ces terres éloignées de l'Orient, c'est moi qui deviendrai roi, moi seul !» Son meilleur serviteur et complice était le shérif de Nottingham, qui allait partout en disant « Le roi Richard est mort, c'est le prince Jean qui doit lui succéder !» Or, la jeune et belle Lady Marianne, petite nièce du roi Richard, refusait de croire sans plus de preuves à cette mort un peu trop rapide. Non seulement ce bandit de shérif de Nottingham annonçait partout à tort la mort du roi, mais en plus, il s'était mis en tête d'épouser coûte que coûte Lady Marianne. L'autre, fou de rage et de jalousie, lui disait « Si le prince Jean vous ordonne de m'aimer, vous serez obligé de m'aimer, je vous le jure. » Et la pauvre fille de répondre « Même le roi Richard, qui est si bon et brave, ne me demanderait jamais chose pareille. » Alors, le shérif, rempli de colère, ordonna à ses gardes d'enfermer Lady Marianne dans les appartements de son château et se mit, sur les ordres du prince Jean, à collecter des impôts. Toujours des impôts et encore des impôts dans toute l'Angleterre afin de remplir le trésor du royaume, mais aussi en faire profiter sa propre bourse. Il deviendrait à son tour tellement riche que Lady Marianne finirait bien par lui trouver du charme. Commença alors pour le pays et son petit peuple une époque terrible de misère, rapine et vexation en tout genre. Personne n'osait résister aux collecteurs d'impôts. Le plus redouté de tous était le shérif de Nottingham qui usait du fouet et faisait pendre les récalcitrants aux plus hautes branches de la forêt de Sherwood par ses hommes d'armes. C'est alors qu'un jeune noble, nommé Robin, se révolta contre l'autorité et il alla justement se cacher dans la forêt de Sherwood. De là, il menait des attaques surprises, des expéditions avec ses quelques compagnons, délivrant les prisonniers, restituant aux veuves et aux orphelins leurs maigres économies et ridiculisant ainsi l'autorité du shérif et celle du prince Jean. Tout le petit peuple le prit en affection et le surnomma Robin des Bois, le prince des voleurs, tant son âme était belle et son courage extraordinaire. Sa bonté et son audace devinrent légendaires dans toute la région. Beaucoup d'hommes, galvanisés par son courage, vinrent grossir sa troupe de hors-la-loi. Et bientôt, ils furent 200 Saxons à vivre cachés dans la forêt de Sherwood et causer bien des soucis aux soldats et collecteurs d'impôts du prince usurpateur. Leur campement se situait dans une grande clairière au milieu de laquelle un chêne plusieurs fois centenaire se dressait majestueusement. Symbole de leur liberté retrouvée et lieu de rassemblement, il fut baptisé l'arbre du rendez-vous. De là, ils menaient des attaques éclairs, des embuscades, et les convois étaient rares à s'engager dans la forêt de Sherwood, bien que la route principale qui menait à Nottingham la traversa de part en part. Tous ces hommes devinrent des spécialistes du tir à l'arc, qui était alors une arme sûre et discrète. Le meilleur était Robin. Il faut dire qu'en plus d'une adresse naturelle, il s'entraînait plusieurs heures par jour. Robin des Bois fut averti par un beau matin qu'une partie du trésor royal emprunterait cette route le lendemain et qu'il serait escorté par une très nombreuse troupe menée par le shérif en personne, accompagnée exceptionnellement de sa future fiancée, une certaine Lady Marianne, que l'on disait très très jolie. Robin fit un beau discours à ses compagnons, et tous furent d'accord pour attaquer puis s'emparer du convoi et son trésor afin de le garder jusqu'au retour du roi Richard Cœur de Lion, car aucun n'avait perdu espoir de le voir revenir un jour ou l'autre de croisade. Le combat eut lieu près d'un carrefour, et comme tous les accès étaient barrés par des troncs d'arbres abattus, toute la troupe du shérif fut faite prisonnière en moins de 5 minutes. Lady Marianne fut très choquée par cette attaque surprise et se mit à craindre pour sa vie, car on lui banda les yeux comme à tous les prisonniers. Puis, on les fit marcher pendant plus d'une heure. Quelle ne fut sa surprise quand Robin, grand seigneur, invita tout le monde à s'asseoir dans la clairière pour partager un bon repas au pied de l'arbre du rendez-vous. « Ce voleur a dû savoir vivre, se dit-elle. Il est aussi beau garçon. » Le shérif était vexé, fou de rage, de s'être fait surprendre, et il craignait autant la colère du prince Jean que la mauvaise image de perdant qu'il était en train de donner de lui à Lady Marianne. Robin des Bois jura qu'aucun mal ne serait fait à personne et qu'il garderait le trésor royal qui appartenait point à ce voleur de prince Jean, mais au peuple d'Angleterre tout entier. Les vivats de ses compagnons étouffèrent les injures du shérif qui en plus venait de s'apercevoir que Lady Marianne n'était pas insensible au charme et au discours de ce maudit Robin des Bois. Il entendit lui murmurer qu'elle était du même avis que lui et pensait que Richard Cœur de Lion n'était pas mort, qu'il reviendrait bientôt rétablir paix et justice dans le royaume. C'en était trop. D'un bond, le shérif se leva et se mit à courir droit devant lui à travers la clairière. Il n'avait pas fait 20 mètres qu'un sifflement traversa les airs et qu'une flèche vint se planter à ses pieds. Le pauvre bonhomme, déjà essoufflé et tremblant de peur, tomba à genoux dans l'herbe en criant « Pitié, pitié, ne m'embrochez pas !» Robin des Bois abaissa son arc et toute l'assemblée partit d'un grand éclat de rire. Finalement dépouillés de leurs armes et richesses bien mal acquises, les yeux à nouveau bandés, tous les gens du shérif, lui-même et Lady Marianne, furent escortés jusqu'à la sortie de la forêt. Le sang ne coulerait pas aujourd'hui et Robin, tombé fou amoureux de la jolie Lady, voulait se montrer sous son meilleur jour. La lutte reprit pendant presque une année avec son lot d'aventures. Robin fut même un jour trahi par l'un de ses compagnons et manqua d'être pendu sur la place d'un village proche de la forêt. Heureusement, l'intervention de ses archers mit en déroute le bourreau et les soldats du shérif. Robin revit souvent Lady Marianne en cachette, car leur amour était pur et véritable. Il s'introduisait dans son château au nez et à la barbe des gardiens. Un soir déguisé en bûcheron, le lendemain en mendiant et même une fois en bohémienne. Lady Marianne faisait tout pour retarder son mariage avec le shérif de Nottingham, prétextant une mauvaise grippe, l'envie d'aller visiter une cousine en Écosse ou bien un vieux tonton malade qu'il appelait d'urgence à son chevet. Mais la situation ne pouvait pas s'éterniser ainsi. Eh bien, justement, figurez-vous qu'un jour, il se passa un événement extraordinaire. 2 moines arrivèrent dans la forêt de Sherwood et demandèrent à un guetteur de se faire conduire auprès du fameux Robin des Bois. On leur banda les yeux, prudence oblige, et ils furent amenés à la cachette du prince des voleurs. Et là, devant les yeux ébahis de tous, ils enlevèrent leur robe de bure pour apparaître en armure royale. L'un d'eux avait un lion d'or brodé sur la tunique. C'était Richard, Richard Cœur de Lion en personne, qui revenait discrètement sur ses terres et qui, apprenant que quelque part à Sherwood, une troupe de vaillants archers résistait à son frère Jean, avait voulu les rencontrer et parler en personne à leur chef, le fameux Robin des Bois. Tout le monde se prosterna et lui rendit hommage. Ce fut encore par le plus grand des hasards que ce même jour, Lady Marianne fit parvenir par pigeon voyageur un message, plutôt un appel au secours à Robin son bien-aimé. Cette fois, plus moyen de reculer. Elle et le shérif de Nottingham devaient se marier dès le lendemain soir à l'abbaye de Sainte-Marie, et cela en présence du prince Jean en personne, qui se déplacerait pour l'occasion. Que faire ? Que pouvait-on tenter ou imaginer pour changer le cours du destin, le cours de l'histoire? Robin apprit alors encore d'un de ses guetteurs postés en lisière de la forêt qu'un cortège de moines mené par l'évêque de Hereford avait pris la route de l'abbaye. Sans doute se rendait-il eux aussi au mariage pour bénir les futurs époux et festoyer aux frais des pauvres gens. Aussitôt, le roi Richard, Robin et ses meilleurs compagnons se mirent en route pour les intercepter. Ce fut chose facile et une fois ligotés et mis en lieu sûr, les moines et l'évêque se retrouvèrent dépouillés de leurs vêtements. Toute la troupe, en un instant, fut déguisée en cortège religieux. On s'y serait trompé. Ils gardèrent quand même leurs épées bien dissimulées sous les chasubles et autres soutanes. Et les voilà qui marchent une bonne partie de l'après-midi pour se présenter à l'heure prévue aux portes de l'abbaye de Sainte-Marie. On leur ouvre les portes sans problème. Personne ne leur pose de questions. Leurs visages sont dissimulés par les capuches de bure. Lady Marianne, le shérif de Nottingham et le prince Jean sont déjà là, au pied de l'autel. Tout autour d'eux, duc, baron, seigneur d'Angleterre, félon, traître ou certains, encore fidèles en secret à Richard, sont rassemblés. Tandis que plus loin, la foule innombrable des badauds, souvent contraints et forcés, se presse sans enthousiasme pour assister à la cérémonie. Le signal est donné. Et la surprise est totale. Les faux moines se dévoilent. L'évêque n'est autre que le roi Richard. Et le lion d'or de son blason rameute et rassemble à lui tous ses fidèles. Le peuple reconnaît Robin des Bois et son vrai roi. Et cette nuée d'hommes armés prend possession de l'abbaye sans même combattre. Le miracle a enfin eu lieu. L'Angleterre est libérée. Le prince Jean, malgré ses gémissements hypocrites et vaines demandes de pardon, est jeté en prison avec tous ses espions, ses serviteurs et acolytes de toutes sortes, dont le shérif de Nottingham. Et puisque tout est prêt pour l'occasion, que le festin mijote en cuisine, que les musiciens sont là, pourquoi ne pas en profiter pour célébrer le mariage de Robin et de Lady Marianne? Quelle bonne idée! Et c'est donc Richard Cœur de Lion en personne qui unit nos deux jeunes gens, tandis que la foule chante, chante, chante, presque aussi bien que les milliers d'oiseaux de la forêt de Sherwood.

0: une fois un homme très riche qui avait presque tout pour être heureux. Mais il portait une barbe d'une couleur incroyable, bleue. Les femmes fuyaient à son passage en se moquant de lui. Toutes les femmes ? Non. Les filles de sa voisine le regardaient sans rire de lui, ni de sa barbe, bleue comme un ciel d'été sans nuages.
1: Voisine, venez passer quelques jours en mon château à la campagne, en compagnie bien sûr de vos deux filles.

Au château, il commença à donner des fêtes, auxquelles succédèrent d'autres fêtes, encore plus belles que les précédentes, tant et si bien que tout compte fait, sa barbe ne leur paraissait plus aussi bleue que ça. Bleu pâle, peut-être, mais bleu. Oh non!

0: Il était tellement accueillant, il avait l'air tellement malheureux malgré les mauvaises langues qui chuchotaient. Il a déjà été marié.
1: Même plusieurs fois.
0: Oui, plusieurs fois.
1: Mais on ne sait pas ce que ces femmes sont devenues.
0: Oh bon.
1: Mais oui, on ne sait pas.
0: Et la saison des fêtes s'acheva par le mariage avec la plus jeune des filles de la voisine.

0: Quelque temps plus tard...
1: Femme, je dois prendre le bateau pour mes affaires. En mon absence, pour ne pas vous sentir seule, invitez parents et amis à venir passer quelques jours au château.
0: Et au moment des adieux, il lui laissa le trousseau de clés.
1: Là, vous avez la clé du meuble où est rangée la vaisselle d'argent. Là, la clé du coffre où sont les pièces d'or. Celle-là ouvre toutes les portes. Vous pourrez ainsi aller où bon vous semble. La petite clé en or, celle-ci, il est défendu de s'en servir. Elle ouvre la chambre au bout du grand couloir. Je vous interdis d'y entrer. Au revoir, ma femme.
2: Bon voyage, monsieur Barbe Bleue.
0: Sitôt Barbe Bleue partie, la jeune femme commença à visiter une à une les nombreuses pièces du château. Elle passa et repassa dans le grand couloir au bout duquel se trouve la chambre où Barbe Bleue a interdit d'entrer. Que peut-il y avoir dans cette pièce? Et pourquoi ne veut-il pas que j'y entre. Oh ! Ses cheveux se dressèrent sur sa tête. Il y avait là toutes les précédentes épouses de Barbe Bleue. Oh, il les a tuées ! C'était donc vrai ce qu'on racontait ! Mais qu'est-ce que je dois faire ? Vite ! Elle remit la clé en or avec les autres. Mais elle ne brillait plus comme avant. De retour dans sa chambre, elle frotta la petite clé avec un chiffon, mais rien n'y faisait.

0: Oh, Barbe Bleue!
1: Vous paraissez toute blanche. Qu'est-ce qui vous est arrivé?
0: Rien, juste un petit peu de fatigue.
2: Le lendemain.
1: Donnez-moi le trousseau de clés. Tiens. Où est la petite clé en or? Il me la faut tout de suite. Pourquoi ne brille-t-elle plus?
2: Je ne sais pas.
1: Vous ne savez pas. Moi, je le sais. Je vais vous dire pourquoi. Vous avez ouvert la porte de la chambre, malgré mon interdiction. Et puisque c'est ainsi, vous allez prendre votre place parmi toutes ces dames.
2: La jeune femme courut avertir sa sœur.
0: Anne, ma sœur, Anne, monte sur la plus haute tour du château et dis-moi si tu vois nos frères arriver. Ils m'ont promis de venir aujourd'hui. Anne, ma sœur, Anne, ne vois-tu rien venir?
3: Je ne vois que le soleil qui poudroie et l'herbe qui verdoie.
1: Femme!
0: Anne, ma sœur Anne, ne vois-tu rien venir?
3: Je ne vois que le soleil qui poudroie et l'herbe qui verdoie.
1: Femme!
0: Anne, ma sœur Anne!
3: Je vois deux cavaliers!
2: Vite, vite, faites vite!
1: Femme!
2: Et au moment où Barbe Bleue allait lui plonger son couteau dans le cœur, la porte s'ouvrit. C'étaient les frères. Barbe Bleue, évidemment, prit la fuite, mais il fut vite rattrapé et tomba

0: frères et les sœurs n'arrêtèrent plus de s'embrasser et vécurent heureux et riches.
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